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1: Bonjour à tous. Les pompiers du Var n'en ont pas fini avec les flammes. Fixées en début de semaine, l'incendie du Gros Bessillon connaît une importante reprise depuis hier. 1000 hectares supplémentaires sont partis en fumée. 2500 personnes ont été évacuées, notamment à Corrence et Montfort-sur-Argence. Le préfet évoque un feu qui défie l'entendement. Plus de 700 pompiers sont mobilisés. Pendant ce temps, en Gironde, l'amélioration se confirme. Selon la préfète, le feu n'est toujours pas fixé, mais il ne progresse pas. 198 000 personnes sur les 220 000 évacuées ont pu regagner leur domicile. La SNCF annonce la reprise du trafic au sud de Bordeaux dès ce samedi. Une bonne nouvelle donc en ce nouveau week-end de grand départ en vacances. La circulation s'annonce en revanche extrêmement compliquée sur les routes. Pour le traditionnel chassé-croisé entre juilletistes et haussiens, bison futé hisse le drapeau noir aujourd'hui sur l'ensemble du pays. Les premiers ralentissements apparaîtront très tôt dans la matinée. La France renforce ses contrôles à la frontière espagnole. Des policiers et gendarmes supplémentaires sont attendus aujourd'hui après l'afflux massif de migrants venus du Maroc dans l'enclave espagnole de Ceuta. Ils sont 60 000 à avoir franchi la frontière ces derniers jours, ce qui provoque une crise diplomatique à l'échelle européenne. L'Italie annonce notamment suspendre temporairement les règles de libre circulation avec l'Espagne. L'intégrité de l'espace Schengen est absolument garantie, assure de son côté le ministre des Affaires étrangères espagnol. Gianni Infantino fait marche arrière sous le feu des critiques. Après sa volonté d'ouverture de la FIFA aux investisseurs privés, le patron de l'organisation annonce le retrait de son projet. L'UEFA avait menacé de boycotter la Coupe du Monde. Et puis l'homme d'affaires Dominique Delport, nommé président des Girondins de Bordeaux, ancien rédacteur en chef de la chaîne M6, ce proche de Vincent Bolloré succède à Gérard Lopez, qui vient de céder le club au fonds d'investissement britannique Sparta Capital. Avec cette vente, le club espère désormais éviter la liquidation judiciaire et être réintégré en National 1. Voilà pour l'info. Excellent début de journée.

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1: Bonjour à tous. Les pompiers du Var n'en ont pas fini avec les flammes. Fixées en début de semaine, l'incendie du Gros Bessillon connaît une importante reprise depuis hier. 1000 hectares supplémentaires sont partis en fumée. 2500 personnes ont été évacuées, notamment à Corrence et Montfort-sur-Argence. Le préfet évoque un feu qui défie l'entendement. Plus de 700 pompiers sont mobilisés. Pendant ce temps, en Gironde, l'amélioration se confirme. Selon la préfète, le feu n'est toujours pas fixé, mais il ne progresse pas. 198 000 personnes sur les 220 000 évacuées ont pu regagner leur domicile. La SNCF annonce la reprise du trafic au sud de Bordeaux dès ce samedi. Une bonne nouvelle donc en ce nouveau week-end de grand départ en vacances. La circulation s'annonce en revanche extrêmement compliquée sur les routes. Pour le traditionnel chassé-croisé entre juilletistes et haussiens, bison futé hisse le drapeau noir aujourd'hui sur l'ensemble du pays. Les premiers ralentissements apparaîtront très tôt dans la matinée. La France renforce ses contrôles à la frontière espagnole. Des policiers et gendarmes supplémentaires sont attendus aujourd'hui après l'afflux massif de migrants venus du Maroc dans l'enclave espagnole de Ceuta. Ils sont 60 000 à avoir franchi la frontière ces derniers jours, ce qui provoque une crise diplomatique à l'échelle européenne. L'Italie annonce notamment suspendre temporairement les règles de libre circulation avec l'Espagne. L'intégrité de l'espace Schengen est absolument garantie, assure de son côté le ministre des Affaires étrangères espagnol. Gianni Infantino fait marche arrière sous le feu des critiques. Après sa volonté d'ouverture de la FIFA aux investisseurs privés, le patron de l'organisation annonce le retrait de son projet. L'UEFA avait menacé de boycotter la Coupe du Monde. Et puis l'homme d'affaires Dominique Delport, nommé président des Girondins de Bordeaux, ancien rédacteur en chef de la chaîne M6, ce proche de Vincent Bolloré succède à Gérard Lopez, qui vient de céder le club au fonds d'investissement britannique Sparta Capital. Avec cette vente, le club espère désormais éviter la liquidation judiciaire et être réintégré en National 1. Voilà pour l'info. Excellent début de journée.
0: 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Bonjour à toutes et à tous. Ce matin, le soleil est de retour. Météo France annonce une température chaude autour des 29 degrés dans tout le département. Cet après-midi, le soleil continuera de taper et on atteindra les 36 degrés à l'Odève. Il fera légèrement plus frais à 7 avec 31 degrés de prévu. Je vous souhaite de passer une belle journée à l'écoute des programmes de Radio Aviva.

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1: Bonjour à toutes et à tous et bienvenue sur Radio Aviva. Et pour cet invité de la rédaction, nous recevons aujourd'hui Olivier Bossin. Bonjour Olivier.
2: Bonjour.
1: Vous êtes le directeur du site Clésia à Montpellier qui englobe donc tout le pourtour méditerranéen. Nous y reviendrons donc un petit peu plus tard. Mais l'actualité, donc, c'est le nouveau site à Montpellier qui s'est installé donc mi-septembre dernier. Olivier Bossin, parlez-nous un petit peu avant qu'on rentre dans le détail donc, de cette actualité-là. Vous représentez donc Clésia, qui est donc une assurance. Expliquez-nous un petit peu qu'est-ce que c'est, qu'est-ce que ça représente Clésia aujourd'hui.
2: Alors Clésia, déjà, c'est pas une assurance.
1: Ok.
2: Voilà. Je pense déjà, que c'est une assurance. C'est une institution de retraite complémentaire.
1: Ah oui, pardon, excusez-moi.
2: Nous sommes un groupe paritaire qui dépend donc de la GIRC-ARRCO et nous sommes le quatrième groupe en France de protection sociale au niveau de la retraite complémentaire.
1: Donc globalement, quelles sont vos actions et donc vous tournez bien sûr vers les retraités, mais comment et à quel point est-ce que vous les accompagnez ?
2: Alors déjà dans tout au long, puisqu'en fait la retraite ça commence du moment où on rentre en activité. Puisque tous les ans, vous cotisez, nous cotisons tous, en part patronale et en part salariale, et donc nous gérons tous les ans, et donc tous les mois maintenant, les déclarations sociales nominatives que font les entreprises. Donc déjà, nous devons faire adhérer les entreprises qui dépendent de Clésia, et ensuite, tous les mois, encaisser les cotisations et enregistrer les salariés.
1: Vous êtes ici donc pour me présenter la nouvelle agence qui a ouvert donc à Montpellier récemment. Expliquez-nous pourquoi vous êtes-vous installé à Montpellier. On a dit aussi que ça représentait tout le pourtour méditerranéen. Quelle place ça prend donc cette nouvelle agence et elle va être liée auquel justement ?
2: Alors, Clésia est implantée depuis 1970 sur Montpellier. Nous étions dans l'immeuble Triangle, le plus haut immeuble de Montpellier. Cet immeuble est très vieillissant, obsolète. Nous étions propriétaires d'un tiers de la tour en fait du Triangle et le coût de fonctionnement était exorbitant. Donc nous avons fait le choix de vendre nos locaux et de nous porter acquéreur d'autres locaux. Mais là nous sommes locataires maintenant dans le nouveau quartier Saint-Roch d'un bâtiment, le Tech Tower, et dans lequel maintenant aujourd'hui nous avons tout le confort pour travailler.
1: Quand vous dites confort, ça représente quoi ? Quelles sont les avancées ? Quels sont les bénéfices de ce déménagement ?
2: Alors déjà pour tout le monde, le Triangle est une passoire thermique. Donc je vous donne un exemple, hein, quand il y avait du vent dehors, les feuilles bouchaient sur les bureaux, donc froid l'hiver.
1: Même les fenêtres fermées.
2: Donc, et là au moins c'est un immeuble basse consommation, avec une reconnaissance BRIM. Et ce que je souhaitais absolument, c'est que nous restions dans le cœur de Montpellier. On aurait pu aller à Sud de France ou à l'aéroport, mais pour les collaborateurs, il était important que nous puissions rester dans le centre de Montpellier. La majorité viennent à pied, en tramway ou en train. Donc là, on est à 400 mètres, même pas de la gare, et avec les arrêts de tramway à proximité.
1: Et ça représente donc combien de collaborateurs à Montpellier ?
2: Alors, j'ai deux établissements en fait sur le quartier Saint-Roch, et donc au total, ça fait 135 collaborateurs.
1: Donc, qui vont être amenés à être augmentés dans le sens où il y aura de plus en plus de recrutement avec des nouveaux bâtiments ou ça ne sera pas changé ?
2: Actuellement, nous sommes sur des projets de recrutement. Donc, pour cela, vos auditeurs peuvent voir que nous passons des annonces régulièrement et nous travaillons avec Fonds.
1: On en parlera plus tard, oui, à la fin de l'émission. Et concernant les axes d'engagement donc de Clésia et donc plus précisément à Montpellier, comment est-ce que vous accompagnez donc, les personnes qui travaillent avec vous ? Par quoi est-ce que ça passe ? Quelles sont vos valeurs, en fait, entre guillemets ?
2: Alors déjà, nous avons des valeurs, ça s'appelle le paritarisme. C'est-à-dire que la GIRC-ARRCO, comme toute institution de retraite complémentaire, nous sommes gérés par les partenaires sociaux. Donc il y a une alternance syndicale et patronale tous les deux ans. Donc déjà, vous voyez, nous ne faisons pas de profit. La retraite complémentaire en France, c'est de la répartition. Les plus jeunes cotisent pour ceux qui partent à la retraite. Et notamment, ce qui est très important, c'est que nous puissions accompagner de plus en plus nos clients. Voilà, sur le site de Montpellier, nous faisons 11 000 appels sortants auprès des personnes qui prétendent à la retraite et qui sont donc nos clients. De plus en plus, nous accompagnons les gens sur le processus de retraite et même a posteriori, puisque dans le deuxième établissement que j'ai sur Montpellier, et qui est rue Alexandra David Nil, celui-là. Il y a une agence conseil retraite où tout le monde, tous les salariés ayant cotisé dans le privé peuvent se rendre en accueil libre pour avoir toute question sur la retraite complémentaire.
1: J'allais vous dire justement comment ça va se passer l'accompagnement précisément. Est-ce que par exemple moi qui viens vous voir, je suis un client lambda, disons, et je viens en quête d'informations par rapport à la retraite, comment est-ce que je vais être accompagné ? Faisons une sorte de petite simulation pour nos auditeurs et auditrices. Concrètement, comment ça va se passer en fait une consultation chez vous ?
2: Alors déjà, vous venez, vous nous donnez votre numéro de sécurité sociale.
1: Voilà.
2: Donc ça nous permet de vous identifier sur les fichiers de la GIRC-ARRCO, les fichiers nationaux. Donc là, c'est pas Clésia, c'est la GIRC-ARRCO. Ce sont les 17 millions de personnes qui cotisent en France. Et nous pouvons vous renseigner sur tout ce qui concerne votre carrière. et en même temps sur toutes les problématiques de la vie, puisque au sein de cet établissement, il y a tout le pôle des services Agir Carco qui sont proposés. Donc il y a un centre de prévention, c'est-à-dire qu'à partir de 50 ans, vous êtes encore un peu jeune, toute personne peut demander un bilan médical. Ça dure 2 heures. Et ce bilan médical est à la fois composé d'une heure avec un médecin, mais une heure complète, c'est pas comme chez un médecin, 20 minutes. Il y a un vrai bilan. Toute personne qui entre dans cet établissement peut aller se renseigner sur les aides que l'Agir Carco propose. Oui. Ce sont des aides gratuites. Il est très peu connu en France que, par exemple, toute personne, vos parents, grands-parents, à partir de 75 ans, peuvent avoir un chèque sortir plus, c'est-à-dire pour aller prendre un taxi chez le médecin. Tout ça, c'est gratuit, c'est offert par l'Agir Carco.
1: Et certaines personnes ne le savent pas, et c'est à ça que sert justement votre organisme.
2: Tout à fait.
1: Est-ce que, pour conclure cette émission, j'aimerais donner l'occasion, pardon, de passer un appel. Justement, on a parlé tout à l'heure des recrutements, aussi peut-être des offres de mécénat que vous pourriez faire, enfin, peut-être à la trentaine. Est-ce que ce serait quelque chose qui pourrait justement être intéressant pour vous?
2: Alors, rentrer dans le détail, peut-être pas, mais Ecclesia a un fort engagement social, puisque nous travaillons pour la partie Montpellier-Rennes avec l'IME La Corniche, l'Institut médico-éducatif. Donc, avec les enfants, nos collaborateurs du site vont se rendre dans l'Institut et travaillent avec les éducateurs une journée par mois. Donc il est très important que tous les Français ayant travaillé dans le privé sachent qu'il est très important qu'ils s'inscrivent sur le site de l'Agir Carco, créent leur compte, ça ne coûte rien. Mm-hmm. Ça permet déjà d'avoir les renseignements sur toute sa carrière, pour les cotisants Ecclesia sur Ecclesia.fr. Et ensuite, ils trouvent toutes les informations, les aides sociales que nous pouvons faire, l'aide aux aidants. C'est aussi un gros objectif de l'Agir Carco, de maintenir le plus possible les retraités à domicile et de les accompagner tout au long de la vie. Voilà.
1: Tout simplement. Merci à vous, Olivier Bossin, pour vos réponses. Est-ce que vous auriez peut-être un dernier mot pour nos auditeurs, auditrices, pour conclure cette émission?
2: Pas particulier.
1: Pas particulièrement. Merci beaucoup pour vos réponses. En tout cas, je rappelle que vous êtes le directeur donc, du site Ecclesia à Montpellier, qui englobe donc tout le qui fait partie du pourtour méditerranéen. Merci à vous pour vos réponses. Cette émission est à présent terminée. Je vous propose de la réécouter au format podcast sur notre site internet radio-avia.com. À très vite sur le programme.
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4: Et nous sommes le 1er août aujourd'hui, nous fêtons les Alphonse. Et en ce 1er août, je pourrais vous parler du début de l'insurrection de Varsovie en 1944 ou de l'entrée en vigueur de la Convention sur les armes à sous-munitions en 2010. Mais le 1er août 1903, décédée Martha Jane Canary, plus connue sous le nom de Calamity Jane, figure féminine la plus connue de la conquête de l'Ouest. Elle naît en 1856 à Princeton, dans le Missouri, dans une famille miséreuse qui va tenter sa chance à l'Ouest alors qu'elle n'a que 9 ans. Sa mère meurt d'une pneumonie en chemin. Et avec son père et ses 5 frères et sœurs, il s'installe à Salt Lake City. Son père disparaît 2 ans plus tard et la jeune Martha Jane est placée en famille d'accueil. En 1875, Martha Canary s'introduit clandestinement dans une expédition militaire travestie en homme. Les journalistes présents s'emparent immédiatement du personnage qu'ils renomment Calamity Jane. Elle navigue ensuite dans le milieu des pionniers, vivant de sa notoriété qui désormais la dépasse. Selon Gregory Monroe, auteur d'une biographie sur Calamity Jane, elle n'est pas une virtuose de la gâchette, une hors-la-loi ou une braqueuse de banque. Elle est d'abord et surtout un symbole de la femme émancipée, une résistante. Et si elle a fait des séjours en prison, c'est pour port de pantalon et comportement non féminin. Calamity Jane finit sa vie précocement à 51 ans, rongée par la misère et l'alcoolisme. La citation du jour est signée de Clint Eastwood, alias Blondin, dans Le Bon, la Brute et le Truand.
5: Tu vois, le monde se divise en 2 catégories. Ceux qui ont un pistolet chargé... Et ceux qui creusent, toi tu creuses.

Bélier, au lieu de trépigner d'impatience, occupez-vous des dossiers que vous aviez occultés par manque de temps. Taureau, vous êtes obnubilé par votre travail, ce qui vous rend peu disponible pour votre conjoint. Gémeaux, décontractez-vous, accordez-vous des plages de détente bien méritées. Cancer, Mars vous dynamise, mais ce n'est pas une raison pour dépasser vos limites. Lion, ne faites pas de crise d'autoritarisme, même si vous voulez être vizir à la place du vizir. Vierge, ouvrez l'œil et le bon, afin de ne pas rater le coche de l'amour qui peut s'arrêter là, à la porte de votre bureau. Balance, vous êtes débordé, alors vous devez faire des heures supplémentaires pour assumer votre surcharge de travail. Scorpion, suivez votre intuition, car vous êtes bien soutenu par la conjoncture planétaire. Sagittaire, compte tenu de la conjoncture astrale, il vaut mieux faire profil bas, vous éviterez ainsi bien des conflits. Capricorne, les affaires redémarrent à la vitesse grand V. Vous traversez une période féconde en rebondissements, en contacts et en nouvelles connaissances. Verseau, évitez de vous faire remarquer et de provoquer des situations conflictuelles avec vos supérieurs hiérarchiques. Poisson, vous surfez sur la vague de la réussite avec un plaisir mal dissimulé.

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1: 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Une fille nue nage dans la mer, un homme barbu marche sur l'eau. 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

La météo dans l'Hérault. Bonjour à toutes et à tous. Ce matin, le soleil est de retour. Météo France annonce une température chaude autour des 29 degrés dans tout le département. Cet après-midi, le soleil continuera de taper et on atteindra les 36 degrés à l'Odève. Il fera légèrement plus frais à 7 avec 31 degrés de prévu. Je vous souhaite de passer une belle journée à l'écoute des programmes de Radio Aviva.

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1: Dans l'actualité, l'arrivée de nouvelles voitures électriques beaucoup plus abordables, les Français friands de VAE et un premier train à hydrogène débarquent en Europe. Les voitures électriques françaises les plus accessibles se multiplieront d'ici 2028. La future Dacia Spring arrive début 2027 sous les 18 000 euros, sans oublier la Citroën 2 chevaux électriques en 2028 annoncée sous les 15 000 euros. La Renault Twingo et la Renault 5 déjà disponibles complètent l'offre. Les constructeurs français qui reprennent l'initiative sur l'électrique abordable pour contrer l'offensive chinoise. La barre des 20 000 euros est donc franchie et celle des 15 000 se profile pour les deux prochaines années. Les Français champions de l'achat de vélos électriques en ligne, c'est ce que révèle une étude GfK e-bike monitor menée dans 4 pays européens. Avec 43% de VAE achetés sur le web, la France devance largement l'Allemagne, la Belgique et les Pays-Bas. Mais derrière ce record se cache une particularité bien française. Chez nous, le vélo électrique séduit d'abord pour le loisir avant de devenir un véritable outil de déplacement. C'est une première mondiale. Stadler et l'opérateur Sarde ARST ont dévoilé la première rame à hydrogène conçue pour une ligne à voie étroite. Elle devrait entrer en service commercial en 2028 sur 3 lignes de Sardaigne. Les 10 rames doivent éviter plus de 2100 tonnes de CO2 par an par rapport au diesel. L'hydrogène utilisé sera produit à 100% à partir d'énergie solaire.
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3: Bonjour, ici
4: Pascal Arnoux
3: et Myriam Criquet de l'association Montpellier Libre, l'association qui promeut le logiciel libre, la culture libre et les communs numériques sur Radio Aviva 88 FM. Aujourd'hui, dans le cadre de l'émission Équilibre, nous allons parler du logiciel libre. Le logiciel libre, qu'est-ce que c'est ? Un logiciel libre est un programme informatique qui donne à ses utilisateurs plusieurs libertés. Le droit de l'utiliser pour n'importe quel usage, de l'étudier, de le modifier et de le partager, éventuellement améliorer. Ces libertés sont garanties juridiquement par une licence libre plutôt que par une simple promesse morale. Mais quelles sont les 4 grandes libertés du logiciel libre ? Historiquement, le mouvement du logiciel libre s'est structuré autour de 4 libertés, numérotées de 0 à 3, par le projet GNU et la Free Software Foundation. C'est Richard Matthew Stallman qui a défini ces 4 libertés. La liberté zéro est celle d'exécuter le programme comme vous le voulez, pour n'importe quel usage, que ce soit un usage personnel, professionnel, commercial, éducatif ou autre. La liberté 1 est la liberté d'étudier le fonctionnement du programme et de l'adapter à vos besoins, ce qui suppose l'accès au code source. La liberté 2 et la liberté de redistribuer des copies gratuitement ou contre paiement afin d'aider d'autres personnes. La liberté 3 est celle d'améliorer le programme et de publier les améliorations pour que toute la communauté en bénéficie. Un logiciel n'est pas vraiment libre s'il ne respecte pas l'ensemble de ces 4 libertés sur le plan technique et juridique. Est-ce qu'un logiciel libre est un logiciel open source ? Est-ce qu'un logiciel libre est un logiciel gratuit ? On confond souvent ces 3 notions, logiciel libre, logiciel open source et logiciel gratuit. Le logiciel libre insiste sur les libertés des utilisateurs et sur l'éthique du partage, avec des licences qui protègent ces libertés, souvent via un copyleft. Le logiciel open source met davantage l'accent sur le modèle de développement collaboratif et la disponibilité du code source, avec une approche plus pragmatique, notamment en entreprise. Le logiciel gratuit, qu'on appelle également freeware, peut être utilisé sans payer, mais son code reste fermé. Il est souvent interdit de le modifier ou de le redistribuer. Un logiciel libre peut être payant, On paie alors le service, le support, la distribution. Inversement, un logiciel gratuit n'est pas forcément libre. Et c'est ce que promeut Montpellier Libre. Un logiciel libre, un logiciel qui donne la liberté à l'utilisateur.
0: Tout à fait, donc nous faisons la promotion du logiciel libre, de la culture libre et des communs numériques. Bien sûr, par le logiciel libre, ça nous permet de pouvoir voir comment il est fabriqué, voir son code source, voir ses algorithmes, voir éventuellement s'il y a des failles à corriger, puisqu'on peut l'auditer et on peut l'améliorer. Donc ça, c'est très important. Et bon, il y a beaucoup de logiciels de l'État qui ne sont pas du tout libres et qui posent des problèmes d'algorithmes. Parce qu'on ne sait pas, je pense, Parcoursup. Et donc ça pose un gros problème justement pour les sélections des étudiants, savoir comment on les sélectionne par rapport au code source.
3: Et oui, c'est une boîte noire que ce logiciel Parcoursup. Nous allons vous remercier pour nous avoir écoutés dans Équilibre, l'émission sur Radio Aviva 88 FM, c'était Montpellier Libre.
0: Merci.
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5: Bonjour à toutes et à tous et bienvenue dans votre agenda. Voici les événements et les sorties à venir. Tous les week-ends, passez un moment convivial au Théâtre Beaux-Arts Tabar. Retrouvez des spectacles issus du Festival d'Avignon et des artistes toujours plus talentueux. La soirée ne s'arrête pas là, la buvette du théâtre vous propose de partager un bon moment avec les artistes. Profitez du tarif Youth pour assister à certains spectacles à seulement 6€. Et vous pouvez vous aussi monter sur scène. Des stages sont proposés tout l'été pour vous faire découvrir l'univers du théâtre. Montez au sommet de la tour Urbaine 5 et admirez la vue à couper le souffle. De là-haut, vous pourrez voir les Jardins des Plantes, le Pic Saint-Loup ou encore le Corum. Venez également découvrir l'intérieur de la cathédrale Saint-Pierre, la seule église médiévale de l'Écusson ayant survécu aux guerres de religion. Les visites guidées sont organisées par l'Office de Tourisme. Toutes leurs informations sont sur leur site internet. Pour plus de fraîcheur, rendez-vous à la grotte de Clamouse, située dans les gorges de l'Hérault. Elle abrite de rares cristaux d'aragonite. Un voyage hors du temps qui vous fera découvrir la richesse de notre département. Des guides passionnés vous expliquent l'histoire de la grotte. La visite est proposée à partir de 13,50€. Et pour plus d'aventures, vous pouvez tester le Spéléoparc et l'Escape Game. Première fois, première photo. C'est le nom de la nouvelle exposition du pavillon populaire. Jusqu'en novembre 2026, le musée célèbre l'esprit pionnier de la photographie. Des premiers clichés de grands photographes aux inventions insolites, la visite est l'occasion de plonger dans 200 ans d'histoire. Rendez-vous au pavillon populaire de l'esplanade Charles de Gaulle, la visite est gratuite. On termine l'agenda avec un peu de sport. À seulement 30 minutes de Montpellier, nous vous proposons de découvrir les anciens salins. À Villeneuve-les-Maguelones, un circuit de vélo vous permet de faire un tour de 13 km. En 2h30, vous pourrez voir des salins datant de l'Empire romain qui ont servi jusqu'en 1969. Et si vous êtes chanceux, vous pourrez même voir un groupe de flamants roses. C'était l'agenda des sorties de Radio Aviva. 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Alors à bientôt sur Radio Aviva.

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1: Bonjour à tous. La bataille contre les flammes est encore loin d'être gagnée dans le Var. Alors qu'il avait été fixé mardi, l'incendie dans le massif du Gros Bessillon connaît une violente reprise depuis hier. Plus de 700 pompiers sont mobilisés face à un incendie qui prend de l'ampleur, Nicolas Gomez.
2: Oui, un feu qui progresse plus vite qu'un cheval au galop et qui dépasse l'entendement, selon les mots du préfet du Var. Attisé par des rafales de Mistral, les flammes ont dévoré 1000 hectares supplémentaires, alors que 4500 hectares avaient déjà été parcourus par ce feu du Gros Bessillon. 2500 personnes ont été évacuées, aucun blessé n'est pour le moment à déplorer, mais des habitations ont été touchées. Le village de Corance, qui compte un millier d'habitants, s'est retrouvé complètement isolé. L'incendie a dévalé les pentes et coupé les routes d'accès. Une a pu toutefois être rétablie pour permettre le passage des secours. La lutte contre les flammes devrait prendre encore des jours, selon les pompiers.
1: Et pendant ce temps, en Gironde, l'amélioration se confirme. Le feu n'est toujours pas fixé, mais il ne progresse pas, selon la préfète. 198 000 personnes sur les 220 000 évacuées ont pu regagner leur domicile. La SNCF annonce la reprise du trafic au sud de Bordeaux dès ce samedi. Une bonne nouvelle en ce week-end, de grands départs en vacances. Sur les routes, en revanche, ça s'annonce plus compliqué. Bison Futé hisse le drapeau noir aujourd'hui sur l'ensemble du pays pour le traditionnel chassé-croisé entre juilletistes et haussiens. L'un des week-ends les plus chargés de l'été, les difficultés vont commencer dès ce matin et devraient durer jusqu'en début de soirée. Si vous prenez la route en direction de l'Espagne, vous risquez de croiser plus de policiers que d'habitude. Les contrôles à la frontière espagnole sont renforcés. Conséquence de la crise migratoire dans la province de Ceuta, 60 000 migrants venus du Maroc ont traversé la frontière ces derniers jours. Madrid affirme que la plupart sont repartis et que l'intégrité de l'espace Schengen est absolument garantie. Et puis, Eve Gilles, sacrée première dauphine de Miss Supranationale. Elle était la première Miss France à participer à ce concours de beauté internationale. Concours remporté par la représentante des Philippines. Excellente matinée à tous.
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3: Bonjour à toutes et à tous. Ce matin, le soleil est de retour. Météo France annonce une température chaude autour des 29 degrés dans tout le département. Cet après-midi, le soleil continuera de taper et on atteindra les 36 degrés à l'Odève. Il fera légèrement plus frais à 7 avec 31 degrés de prévu. Je vous souhaite de passer une belle journée à l'écoute des programmes de Radio Aviva.
4: Sur votre plateau télé ce soir, de la culture, les années Dorothée et une actrice amoureuse des animaux. Le grand concours sur TF1, divertissement, numéro spécial 20 ans. Arthur, Carole Rousseau et Laurence Boccolini arbitrent ce grand concours de culture générale qui voit s'affronter 19 des plus grands champions de l'émission, notamment Gilles Alma, Christophe Beaugrand et Camille Serre. Le grand jeu des années Club Dorothée sur Gulli, divertissement présenté par Nicole Ferroni et Jackie. Ce jeu sur l'univers des années 90 fait la part belle au Club Dorothée. Images cultes, jeux mythiques et chansons inoubliables sont au programme. Deux équipes formées de 3 candidats se mesurent à une série de questions.
5: Vous savez ce qu'on va faire ? C'est que je vais vous prendre, je vais vous amener dans les années 80-90 pour qu'on se replonge dans l'époque du Club Dorothée. Oh là là, le Club Dorothée, cette émission que j'ai tellement regardée que pour moi, les musclés, vous savez, c'était pas un groupe de musique, c'était mes cousins.
4: Brigitte Bardot, le serment fait aux animaux sur Public Sénat, documentaire. Brigitte Bardot se confie et revient sur le combat de sa vie, la défense des animaux. En 1973, à l'apogée de sa gloire, la comédienne abandonne le cinéma pour la défense des animaux. Pendant des décennies, elle a combattu sur tous les fronts.
6: Moi, je ne savais pas qu'on piquait les chiens à la SPA. Je croyais que c'était pas un paradis pour animaux, mais enfin, en tout cas, un asile sûr.
7: J'ai pris 10 chiens et je suis arrivée sur les plateaux de Boulogne. Et j'ai dit, si vous en prenez pas, je tourne plus.
4: Le grand concours sur TF1, le grand jeu des années Club Dorothée.

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1: Et l'invité de la rédaction aujourd'hui sur Radio Aviva, c'est Jean-Pierre Fay. Bonjour Jean-Pierre.
2: Enchanté d'être avec vous.
1: Mais c'est Radio Aviva. C'est un plaisir partagé. Vous êtes le président de Sport Culture 21e et vous êtes ici pour me parler bien sûr de votre association, mais aussi de ces actions que vous menez donc depuis maintenant 6 ans. Alors avant qu'on rentre dans le vif du sujet, est-ce que vous pourriez définir justement ce qu'est votre association qui s'appelle donc Sport Culture 21e?
2: Peut-être que pour faire ça, je vais vous dire que face à la démobilisation qui est orchestrée aujourd'hui, parce que vous me permettrez d'appeler les réseaux peut-être sociaux, mais peut-être pas trop, je crois qu'on a la nécessité de faire en sorte que l'on coordonne des actions qui permettent de faire en sorte que les enfants puissent construire leur propre art de vie. Et lorsque Hannah Arendt, cette magnifique philosophe, parle des enfants du futur, bien évidemment, elle y associe toujours une certaine confiance qui est assise sur 2 piliers. Un qui est la connaissance qui est acquise dans les écoles, mais il y a aussi les qualités et les compétences autres, qu'elle appelle autres. Et il y a un grand monsieur qui s'appelle Yann Forestier qui dit « Mais de quelles compétences parle-t-on ?» Et donc, pour répondre à votre question, j'ai envie de dire que parmi ces compétences, il y a la nécessité aujourd'hui d'aller chercher celles qui sont acquises dans les pratiques sportives et culturelles dans les quartiers.
1: Donc, aller chercher les activités sportives et culturelles dans les quartiers, c'est donc pousser à l'initiative ou alors c'est d'aider les jeunes qui n'ont pas forcément les moyens de participer à des activités sportives d'en faire, justement. C'est quoi concrètement le but?
2: Alors, pour démontrer un petit peu l'intérêt de l'approche qui est la nôtre sur Sport Culture 21e, avec une action qui s'appelle Passeport pour grandir, j'ai envie de dire que dans le cadre d'une démarche anthropologique, il n'eût pas été très intéressant de cibler des enfants qui étaient à l'aise à l'école. Donc on a travaillé avec des enfants qu'on appelle, même si je ne les appelle pas comme ça moi, je les appelle les ambassadeurs de leur école, mais de potentiels décrocheurs scolaires ou relationnels. Et on fait en sorte de leur remettre le pied à l'étrier avec cette fameuse démarche Passeport pour grandir, qui a été à l'origine, qui a été à la démarche de cette démarche qui, pendant 4 ans, nous a permis d'aboutir au manifeste des enfants du 21e, dont on va parler, je pense, dans quelques instants.
1: J'allais justement vous lancer là-dessus. Donc, ça fait plusieurs années que le projet Passeport pour grandir donc, est en vigueur, tout simplement. Vous agissez donc dans cette vision-là. Comme vous le disiez avant qu'on commence l'émission, c'est d'abord agir, puis ensuite parler, puis écrire pour véhiculer les idées. C'est un peu ce que vous avez fait donc, avec Passeport pour grandir. Et aujourd'hui, donc, vous mettez en place ce manifeste qui s'appelle le manifeste des enfants du 21e siècle. Que raconte ce manifeste, si je peux poser la question, si la question se pose comme ça, que raconte ce manifeste?
2: Alors en fait, c'est une déclinaison véritablement de ce qu'on a mis en œuvre, d'abord au CREPS pendant 2 ans, ensuite dans une école à la Croix d'Argent, c'était l'école Ronsard, ensuite dans 4 écoles sur le quartier Croix d'Argent pendant 2 ans, et nous faisons aussi maintenant à cheval entre la Croix d'Argent et la Mousson. Donc on a 2 écoles à Croix d'Argent et 2 écoles à la Mousson qui sont donc... où nous arrivons à faire en sorte que, sur ces enfants-là que je viens de décrire, ces potentiels décrocheurs relationnels ou scolaires de CM2 de ces écoles-là, eh bien, on arrive à les prendre avec nous. C'est simplement 1 heure tous les 15 jours. Mais ça nous suffit pour les amener soit sur des activités sportives mais du quartier, hein, soit sur des activités culturelles, par la médiathèque, par la maison pour tous, sur ces éléments-là. Ensuite, il y a un troisième élément, c'est un troisième maillon de ce que j'appelle la grande chaîne de l'éducation des enfants. C'est un maillon projet, un projet qui est réalisé avec les enseignants, avec les animateurs, avec les présidents de clubs, de sport, tous ces éléments-là. C'est absolument indispensable d'avoir cette mise en synergie pour aboutir à l'envie d'apprendre. Parce que le but de tout ça, c'est de recréer, de redonner ou de donner véritablement l'envie d'apprendre. Et les 6 articles du manifeste reprennent tous ces éléments-là un par un.
1: Et alors donc, 1 heure tous les 15 jours d'activité sportive, ça peut être quoi, par exemple, et pour combien de jeunes?
2: Alors en fait, on a 5 à 8 jeunes par école, qui sont ceux qui ont été repérés par les enseignants, qu'on prend avec nous, avec l'accord des parents, bien évidemment. En fait, on les réunit dans ce qu'on appelle une pièce forum, qui nécessairement doit être en dehors de l'école. Et c'est dans cette pièce forum qu'on va les amener à aller puisque nous les accompagnons sur un ou deux entraînements sur le sport. Alors, sur la paillade, par exemple, sur la mousson, il y a le taekwondo et le judo et la boxe. Donc, on les amène voir des entraînements. Et ensuite, on incite les parents à les amener sur ces sites-là. Quant au travail avec la médiathèque, elle est à travers une action que j'ai montée il y a quelques années, qui s'appelle « Retrouve ton sport dans ta médiathèque ». Et la directrice de la médiathèque leur propose des ouvrages correspondant à leur centre d'intérêt qui ont émergé dans les activités sportives et culturelles. Donc c'est véritablement une chaîne qui est basée sur le déclic, l'envie d'apprendre que l'on veut faire émerger. Voilà.
1: Jean-Pierre Fay, je rappelle que vous êtes donc le président de Sport Culture 21e, que vous êtes ici pour me présenter votre manifeste des enfants du 21e siècle, donc en rapport avec bien sûr votre projet qui s'appelle Passeport pour grandir. Est-ce que vous aurez un dernier mot pour nos auditeurs ?
2: Alors en fait, ce manifeste, il a pour objectif d'avoir une envergure un peu nationale. C'est pour ça que quand je l'ai affiché sur les réseaux, alors pas les réseaux sociaux, vous l'avez compris, plutôt sur les mails, etc. Eh bien, je me suis rendu compte qu'il y avait des gens très importants, des chercheurs, des élus nationaux, internationaux qui se mettaient derrière. Et j'ai compris qu'on avait véritablement là le premier pas vers aller véritablement vers la grande chaîne de l'éducation des enfants qui est indispensable pour les aider à venir.
1: Merci à vous, en tout cas Jean-Pierre Fay, pour vos réponses. Je rappelle donc que vous êtes le président de Sport Culture 21e et que vous êtes ici pour me présenter donc votre manifeste des enfants du 21e siècle. Cette émission est à présent terminée. Je vous propose de la réécouter sur notre site internet radio-aviva.com. À très vite sur le programme.
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Oubliez, au lieu de trépigner d'impatience, occupez-vous des dossiers que vous aviez occultés par manque de temps. Taureau, vous êtes obnubilé par votre travail, ce qui vous rend peu disponible pour votre conjoint. Gémeaux, décontractez-vous, accordez-vous des plages de détente bien méritées. Cancer, Mars vous dynamise, mais ce n'est pas une raison pour dépasser vos limites. Lion, ne faites pas de crise d'autoritarisme, même si vous voulez être vizir à la place du vizir. Vierge, ouvrez l'œil et le bon, afin de ne pas rater le coche de l'amour qui peut s'arrêter là, à la porte de votre bureau. Balance, vous êtes débordé, alors vous devez faire des heures supplémentaires pour assumer votre surcharge de travail. Scorpion, suivez votre intuition, car vous êtes bien soutenu par la conjoncture planétaire. Sagittaire, compte tenu de la conjoncture astrale, il vaut mieux faire profil bas, vous éviterez ainsi bien des conflits. Capricorne, les affaires redémarrent à la vitesse grand V. Vous traversez une période féconde en rebondissements, en contacts et en nouvelles connaissances. Verseau, évitez de vous faire remarquer et de provoquer des situations conflictuelles avec vos supérieurs hiérarchiques. Poisson, vous surfez sur la vague de la réussite avec un plaisir mal dissimulé.

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1: C'est votre allié indispensable de l'été. Encore faut-il savoir bien l'appliquer. Voici quelques conseils pour utiliser et surtout choisir correctement votre crème solaire. Les Français appliquent de moins en moins de crème solaire. C'est ce que révèle un sondage opinionway paru au printemps dernier. Près d'un Français sur trois reconnaît ne pas se protéger face au soleil. Elle reste pourtant le moyen le plus efficace pour protéger votre peau des rayonnements UV, principal facteur de risque de développement de cancer cutané. Pour bien choisir votre crème solaire, soyez d'abord attentif aux facteurs de protection, aussi appelés indices de protection. Une personne à la peau très claire devra impérativement choisir une très haute protection 50, voire 50+, alors qu'une personne à la peau plus mate peut se permettre de choisir un indice moins élevé. Notez que l'indice de protection indiqué concerne les UVB, ce sont les plus méchants à court terme, ceux responsables des coups de soleil. Attention toutefois aussi aux UVA, ils ne laissent pas de traces visibles, immédiates, mais sont responsables de vieillissement cutané. Autre erreur fréquente, la crème solaire n'est souvent pas appliquée en quantité suffisante. Pour un adulte, il faut 35 grammes, soit l'équivalent de 6 cuillères à café, à renouveler impérativement toutes les 2 heures et après chaque baignade. Attention, la crème solaire n'est pas non plus un passeport pour bronzer toute la journée. La meilleure protection reste d'éviter le soleil aux heures les plus chaudes de la journée, à savoir entre midi et 16 heures. Enfin, dernière recommandation, oubliez les crèmes bon marché achetées sur les plateformes comme Shein, Temu ou AliExpress. Selon une récente enquête de Que Choisir, 9 produits testés sur 10 étaient jugés

La météo dans l'Hérault. Bonjour à toutes et à tous. Ce matin, le soleil est de retour. Météo France annonce une température chaude autour des 29 degrés dans tout le département. Cet après-midi, le soleil continuera de taper et on atteindra les 36 degrés à l'Odève. Il fera légèrement plus frais à 7 avec 31 degrés de prévu. Je vous souhaite de passer une belle journée à l'écoute des programmes de Radio Aviva.

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2: Bonjour à toutes et à tous et bienvenue dans les rendez-vous de l'emploi. Et comme tous les jours, je vous propose 3 offres d'emploi accessibles sur le site France Travail. La première est un poste de standardiste support client à Latte. Pour ce CDI de 35 heures, vous serez en charge de répondre aux appels téléphoniques, qualifier et orienter les appels, ainsi que de prioriser les demandes et les emails. Vous devez savoir organiser votre travail selon les priorités et les objectifs. Les débutants sont acceptés. Le numéro de l'offre 211 RSWP. La deuxième proposition est un poste de chauffeur accompagnateur, chauffeuse accompagnatrice, 2 personnes à Prades-le-Lez. Pour ce CDI de 35 heures, vos missions. Vous accompagnerez les enfants en situation de handicap de leur domicile à leur structure et inversement. Les débutants sont acceptés. Il est demandé de faire preuve d'empathie, de rigueur et de précision. Le numéro de l'offre 211 QXHM. La troisième offre est un poste d'hôte hôtesse de caisse au CRES. Pour ce CDI de 36h45, vous serez chargé de l'encaissement, d'accueillir avec courtoisie et professionnalisme les clients ainsi que d'assurer la fluidité du passage en caisse. Les débutants sont acceptés. Pour ce poste, il faut faire preuve de rigueur et de précision. Voilà, c'est tout pour ces rendez-vous de l'emploi et je vous souhaite du courage dans vos recherches. À bientôt sur Radio Aviva.
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1: Bonjour à toutes et à tous et bienvenue dans votre agenda. Voici les événements et les sorties à venir. Tous les week-ends, passez un moment convivial au Théâtre Beaux-Arts Tabar. Retrouvez des spectacles issus du Festival d'Avignon et des artistes toujours plus talentueux. La soirée ne s'arrête pas là, la buvette du théâtre vous propose de partager un bon moment avec les artistes. Profitez du tarif Youth pour assister à certains spectacles à seulement 6€. Et vous pouvez vous aussi monter sur scène. Des stages sont proposés tout l'été pour vous faire découvrir l'univers du théâtre. Montez au sommet de la tour Urbaine 5 et admirez la vue à couper le souffle. De là-haut, vous pourrez voir les Jardins des Plantes, le Pic Saint-Loup ou encore le Corum. Venez également découvrir l'intérieur de la cathédrale Saint-Pierre, la seule église médiévale de Lécution ayant survécu aux guerres de religion. Les visites guidées sont organisées par l'Office de Tourisme. Toutes leurs informations sont sur leur site internet. Pour plus de fraîcheur, rendez-vous à la grotte de Clamouse, située dans les gorges de l'Hérault. Elle abrite de rares cristaux d'aragonite. Un voyage hors du temps qui vous fera découvrir la richesse de notre département. Des guides passionnés vous expliquent l'histoire de la grotte. La visite est proposée à partir de 13,50€. Et pour plus d'aventures, vous pouvez tester le Spéléopark et l'Escape Game. Première fois, première photo. C'est le nom de la nouvelle exposition du pavillon populaire. Jusqu'en novembre 2026, le musée célèbre l'esprit pionnier de la photographie. Des premiers clichés de grands photographes aux inventions insolites, la visite est l'occasion de plonger dans 200 ans d'histoire. Rendez-vous au pavillon populaire de l'esplanade Charles de Gaulle, la visite est gratuite. On termine l'agenda avec un peu de sport. À seulement 30 minutes de Montpellier, nous vous proposons de découvrir les anciens salins. À Villeneuve-les-Maguelones, un circuit de vélo vous permet de faire un tour de 13 km. En 2h30, vous pourrez voir des salins datant de l'Empire romain qui ont servi jusqu'en 1969. Et si vous êtes chanceux, vous pourrez même voir un groupe de flamants roses. C'était l'agenda des sorties de Radio Aviva. Nous vous rappelons que nos auditeurs, membres du club Aviva, peuvent recevoir les informations sur les invitations disponibles pour les spectacles de nos partenaires. Alors à bientôt sur Radio Aviva.
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3: Quand le babacool Cradock est sorti de son bus Volkswagen, qu'il a

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1: Bonjour à tous. La bataille contre les flammes est encore loin d'être gagnée dans le Var. Alors qu'il avait été fixé mardi, l'incendie dans le massif du Gros Bessillon connaît une violente reprise depuis hier. Plus de 700 pompiers sont mobilisés face à un incendie qui prend de l'ampleur, Nicolas Gomez.
2: Oui, un feu qui progresse plus vite qu'un cheval au galop et qui dépasse l'entendement, selon les mots du préfet du Var. Attisé par des rafales de Mistral, les flammes ont dévoré 1000 hectares supplémentaires, alors que 4500 hectares avaient déjà été parcourus par ce feu du Gros Bessillon. 2500 personnes ont été évacuées, aucun blessé n'est pour le moment à déplorer, mais des habitations ont été touchées. Le village de Corance, qui compte un millier d'habitants, s'est retrouvé complètement isolé. L'incendie a dévalé les pentes et coupé les routes d'accès. Une a pu toutefois être rétablie pour permettre le passage des secours. La lutte contre les flammes devrait prendre encore des jours, selon les pompiers.
1: Et pendant ce temps, en Gironde, l'amélioration se confirme. Le feu n'est toujours pas fixé, mais il ne progresse pas, selon la préfète. 198 000 personnes sur les 220 000 évacuées ont pu regagner leur domicile. La SNCF annonce la reprise du trafic au sud de Bordeaux dès ce samedi. Une bonne nouvelle en ce week-end, de grands départs en vacances. Sur les routes, en revanche, ça s'annonce plus compliqué. Bison Futé hisse le drapeau noir aujourd'hui sur l'ensemble du pays pour le traditionnel chassé-croisé entre juilletistes et haussiens. L'un des week-ends les plus chargés de l'été, les difficultés vont commencer dès ce matin et devraient durer jusqu'en début de soirée. Si vous prenez la route en direction de l'Espagne, vous risquez de croiser plus de policiers que d'habitude. Les contrôles à la frontière espagnole sont renforcés. Conséquence de la crise migratoire dans la province de Ceuta, 60 000 migrants venus du Maroc ont traversé la frontière ces derniers jours. Madrid affirme que la plupart sont repartis et que l'intégrité de l'espace Schengen est absolument garantie. Et puis, Eve Gilles, sacrée première dauphine de Miss Supranationale. Elle était la première Miss France à participer à ce concours de beauté internationale. Concours remporté par la représentante des Philippines. Excellente matinée à tous.
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3: Bonjour à toutes et à tous. Ce matin, le soleil est de retour. Météo France annonce une température chaude autour des 29 degrés dans tout le département. Cet après-midi, le soleil continuera de taper et on atteindra les 36 degrés à l'Odève. Il fera légèrement plus frais à 7 avec 31 degrés de prévu. Je vous souhaite de passer une belle journée à l'écoute des programmes de Radio Aviva.

Un album sous forme de renaissance pour la pop star Ariana Grande. Souvenez-vous, il y a 2 ans, la chanteuse nous livrait un album très intime sur la fin de son mariage. Cette fois, le décor change. L'américaine revient avec de la couleur, de l'espoir, en dévoilant son 8e album, Pétale. Ariana Grande décrit ce projet comme une fleur qui pousse à travers les fissures d'un monde dur et froid. Un voyage doux, frais, vibrant de 12 morceaux, 40 minutes d'écoute portées par des titres comme Kiss Me ou Big Feelings. Mais en pleine tournée mondiale, sa première depuis 2019, la chanteuse prévient ses fans. Ce grand tour de piste pourrait être bien le tout dernier avant très longtemps. Pourquoi ? Eh bien parce qu'Hollywood lui tend les bras. Après le succès phénoménal de la fresque Wicked au cinéma, Ariana Grande est désormais la nouvelle chouchou des studios. On la retrouvera même cet automne aux côtés de Robert De Niro. Alors savourez sa floraison, Pétale, c'est disponible dès maintenant sur toutes les plateformes.

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2: Bonjour madame, vous êtes Naïra Zoroyan et vous avez plusieurs casquettes. Alors je vais vous présenter, vous êtes avocate au barreau de Montpellier. Auparavant, vous étiez née en Arménie, à Yerevan, je crois qu'on dit.
3: Tout à fait.
2: Et vous êtes également présidente de l'Amicale arménienne de Montpellier, vice-présidente de l'Institut des droits de l'homme du barreau de Montpellier, et présidente de l'association humanitaire Renaissance Arménie. Et vous êtes là pour nous parler donc de l'Arménie et de parler donc des actions de vos associations. Tout d'abord, on fait un petit historique, si vous voulez, de l'Arménie.
3: Concernant l'Arménie, elle a 3000 ans d'histoire. C'est un peu difficile, en quelques minutes, résumer 3000 ans d'histoire, en commençant de ses premières relations avec les grands empires, comme Babylone ou la Syrie. Et de façon générale, l'Arménie, comme vous le savez, a été toujours victime de géopolitique des grands empires. Peut-être l'empire, d'abord l'empire romain, l'empire perse. Ensuite, nous avons eu l'empire ottoman, l'empire perse, et puis la Russie tsariste.
2: C'est le problème des petits états.
3: Absolument.
2: Qui sont à l'extérieur des grands empires très, très dévorants, pourrais-je dire.
3: Oui, mais comme vous le savez, depuis 1991, après la chute de l'URSS, l'Arménie est devenue une république indépendante et elle se bat pour son indépendance, pour sa souveraineté. Et depuis 2017, on peut dire aussi que l'Arménie marche fermement vers la démocratie, vers l'état de droit et le respect des droits de l'homme.
2: Ce qui est fort difficile aujourd'hui pour une petite démocratie face à tous ces empires dévorants et cruels souvent. Voilà.
3: Oui, absolument.
2: Alors, vous avez également parlé du génocide arménien qui a eu lieu fait par l'Empire ottoman en 1915. Ce génocide qui a amené bien des Arméniens à fuir le pays quand ils n'ont pas été bien sûr massacrés par ce génocide. Donc vous êtes arrivé à Montpellier et vous avez voulu rallumer la flamme de la civilisation arménienne.
3: Tout d'abord, je n'avais pas de telles prétentions quand je suis arrivée à Montpellier, car j'étais étudiante. J'avais fini mes études de droit en Arménie et j'ai voulu poursuivre ces études en faisant un doctorat dont le titre est d'ailleurs est très révélateur en fait du reste de mon parcours. C'est la réception des valeurs démocratiques européennes par la République d'Arménie. Et ensuite, j'ai intégré le barreau de Montpellier. Aujourd'hui, en effet, en ma qualité de présidente de l'Amicale arménienne de Montpellier, j'assiste aux cérémonies de commémoration du génocide arménien, dont le dernier donc, date du 24 avril dernier. Et à ce titre, je pense qu'il est de notre devoir, nous, les survivants du génocide, à rappeler à cette occasion, c'est une fois par an, mais il est de notre devoir de rappeler ces crimes contre l'humanité qui ont été commis. Le génocide arménien est le premier génocide du XXe siècle. Et j'insiste toujours sur l'impunité des dirigeants turcs qui impunité qui a été d'ailleurs soulignée par Adolf Hitler à la veille de l'invasion de la Pologne dans son discours qui a été repris par Yves Ternon, dans lequel il disait qui se souvient de l'anéantissement des Arméniens, voilà, donc faisant référence au fait que donc l'anéantissement des Juifs serait également oublié par l'histoire. Donc nous, les Arméniens, nous avons ce point commun qui nous lie avec le peuple juif, que tout au long de l'histoire nous avons été persécutés, mais nous faisons partie ensemble de ces deux peuples qui ont vécu un génocide au cours du XXe siècle.
2: Et qui se sont relevés.
3: Oui, c'est le point le plus important.
2: C'est important de dire qu'ils se sont relevés, ils sont fiers de leur civilisation millénaire, et ils sont fiers aussi d'accéder aujourd'hui à une reconnaissance. Alors, cette Arménie, donc, n'a pas été reconnue, plutôt le génocide arménien n'a pas été reconnu par tous les pays du monde, et en particulier par la Turquie, évidemment, qui le nie, bien sûr. Est-ce que vous avez des pays qui avancent dans la reconnaissance?
3: Le génocide arménien a été reconnu à peu près par 40 pays et institutions du monde, institutions internationales telles que l'Union européenne, par exemple. Et la France a reconnu par une loi, avec un article unique, le génocide arménien, le génocide des Arméniens, une loi de 2001 qui malheureusement ne prévoit pas de sanctions contre le négationnisme. Je dirais c'est la faiblesse en fait de cette loi. En effet, il y a de plus en plus de nouveaux pays qui reconnaissent, y compris les États-Unis. Nouvellement, ils ont reconnu donc le génocide arménien. Et je peux également féliciter la dernière déclaration du Premier ministre d'Israël qui a reconnu le génocide des Arméniens. Les Arméniens attendaient depuis longtemps en fait cette reconnaissance par l'État d'Israël. Malheureusement, ça intervient dans un cadre où de détérioration, disons, des relations avec la Turquie, qui expliquerait également cette reconnaissance. Néanmoins, j'estime que c'est un pas en avant et c'est vers la justice. Et je pense que nous, les Arméniens et le peuple juif, les Israéliens, nous avons un impératif moral, en fait, de d'être ensemble et de se défendre contre le négationnisme.
2: Bien. Alors, Naïra Zoroyan, si vous voulez bien, nous faisons une petite pause musicale avant de parler de vos missions.

0: Je suis toujours avec Naïra Zoroyan, qui va peut-être nous parler maintenant des relations entre Montpellier et l'Arménie. Vous avez des missions à réaliser.
1: Oui, je me réjouis du fait que la ville de Montpellier et ses différentes institutions et instances sont impliquées dans les relations avec l'Arménie. Tout d'abord, je voudrais souligner l'implication de la ville de Montpellier dans les relations avec l'Arménie, qui se traduit par un partenariat qui a été signé avec une ville où le français est enseigné au quotidien dans la totalité des écoles, c'est la ville de Hrazdan, avec laquelle donc un partenariat a été signé dans le domaine culturel, économique. Et d'ailleurs, à ce titre, le maire de Montpellier, Michael de la Fosse, a invité le 24 avril le maire de la ville de Hrazdan afin donc d'aller plus loin dans l'exécution de ce partenariat. Et également, je me réjouis en tant qu'avocate du barreau de Montpellier des relations que le barreau a établies avec le barreau d'Arménie. Ces relations sont anciennes. C'est d'abord le bâtonnier Kirkacharian qui, dès la chute de l'ex-URSS, avait établi une première relation avec le barreau d'Arménie. Ensuite, en 2017, nous avons conclu un partenariat tripartite entre l'Institut des droits de l'homme du barreau, le barreau de Montpellier et le barreau d'Arménie. C'est un partenariat très vivant et chaque année, des délégations des avocats français de Montpellier partent en Arménie pour rencontrer nos confrères sur place, pour rencontrer d'autres juristes, des institutions en Arménie, comme le défenseur des droits de l'homme, comme le ministre de la Justice, des magistrats également, afin de discuter des divers sujets juridiques qui nous lient, qu'on a en commun, des problématiques également, mais aussi ça nous permet de constater, et c'est également l'avis de tous mes confrères, l'avancement en fait de l'Arménie vers la voie démocratique. Et des fois il nous arrive également de trouver des dispositions légales en Arménie qui sont allés beaucoup plus loin en fait dans la démocratie et l'état de droit que ce que nous retrouvons ici en France.
0: Très bien. Alors donc c'est un partenariat pour la francophonie. Vous avez même, je crois, un lien entre le lycée 13 de Hrazdan et le lycée Nevers de Montpellier.
1: Oui, la francophonie me tient à cœur parce que j'ai étudié moi-même le français dans ce lycée numéro 13 à Hrazdan. Pour moi, il est très important que cette tradition de l'apprentissage du français reste en Arménie, malgré le fait que, comme vous le savez, l'anglais étant bien la sûr. Langue mondiale, on peut dire, la plus utilisée dans les affaires, essaie de prendre plus de place, davantage de place aujourd'hui dans les écoles. Mais la francophonie, ça fait partie de mes nombreux combats. Et c'est dans ce cadre-là que j'ai aider à la mise en place d'un partenariat entre le lycée Nevers de Montpellier et le lycée numéro 13 de Hrazdan, un partenariat qui est très vivant. La direction du lycée et les élèves du lycée Nevers sont très engagés et très motivés et ce partenariat avance à grands pas.
0: Alors, quelle est maintenant votre mission dans l'association humanitaire Renaissance en Arménie?
1: Alors la Renaissance Arménie, cette association a été créée il n'y a pas longtemps, en 2023. L'histoire est très intéressante de la création de cette association, puisque j'étais invitée à une conférence de presse organisée par le club Mozart pour présenter la situation des habitants du Haut-Karabakh qui étaient bloqués ou qui subissaient un blocus de la part de l'Azerbaïdjan. Et suite à cette rencontre, j'ai eu des personnes qui ont voulu aider l'Arménie. En fait, suite à cette conférence, et ils m'ont demandé, elles m'ont demandé de mettre en place une association à travers laquelle réfléchir à la manière dont on pouvait aider les Arméniens. Et nous avons ensemble mis en place ce projet de rénover les classes informatiques des lycées en Arménie, rénover et surtout équiper des ordinateurs puissants, puisque, comme vous le savez, l'Arménie compte de plus en plus de grandes sociétés dans les nouvelles technologies, dans l'informatique, dans l'intelligence artificielle. Nous avons des ingénieurs dont les compétences sont reconnues au niveau mondial. Mais afin de préparer donc ces élèves à cette carrière
0: Connecter l'Arménie au reste du monde, évidemment.
1: Tout à fait. Il nous paraissait assez intéressant et stratégique dès le lycée, en fait, de créer cette envie chez les jeunes de s'intéresser à l'intelligence artificielle à travers ces outils que nous mettons à leur disposition. Et ce projet continue. Nous avons déjà rénové 5 lycées. Cette année, nous allons encore rénover 5 autres lycées. Et c'est un projet qui est mené avec le ministère de l'Éducation en Arménie.
0: Eh bien, je vous remercie, Nahira Zorouyan. Merci d'être venue et de nous expliquer la position des Arméniens vis-à-vis de la France et de Montpellier.
1: Merci à vous.
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La météo dans l'Hérault. Bonjour à toutes et à tous. Ce matin, le soleil est de retour. Météo France annonce une température chaude autour des 29 degrés dans tout le département. Cet après-midi, le soleil continuera de taper et on atteindra les 36 degrés à l'Odève. Il fera légèrement plus frais à 7 avec 31 degrés de prévu. Je vous souhaite de passer une belle journée à l'écoute des programmes de Radio Aviva.

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1: Le festival du cinéma argentique en plein air de redescend, situé à quelques kilomètres de Nîmes, entre du 30 juillet au 2 août dans sa 12e édition. Particularité de ce festival de cinéma vraiment pas comme les autres, les quatre films qui y sont projetés le sont avec d'authentiques bobines en 35 mm. À l'heure du numérique et de l'intelligence artificielle, cet événement créé par l'association Jean-Paul Boyer Culture et Cinéma à Redescend remet à l'honneur la belle époque des cinémas de quartier et des projecteurs avec pellicule. Aurélien Colson, membre de l'association, passe en revue le programme de cette 12e édition.
2: Comme chaque année, ce sont les adhérents de l'association qui vont voter pour déterminer quel film on va projeter. Alors, en amont, le conseil d'administration de l'association détermine les thèmes. Par exemple, cette année, on souhaitait beaucoup faire une soirée vampire. Voilà. Mais on a eu des soirées films à costume, on a eu des soirées Catherine Deneuve, on a eu des soirées... Bon. Et on repère en amont quelles sont les bobines de pellicule encore disponibles, parce que c'est de plus en plus difficile. Et on envoie un document à tous les adhérents en disant, ben voilà, voici les choix, maintenant vous votez. Et lors de l'Assemblée Générale, fin janvier, on annonce le résultat du vote. Alors il y a quelques constances, et notamment chaque année, on essaie de démarrer le premier soir, qui est un jeudi, avec une comédie. Donc cette année, ce sera Le Dîner de cons de Francis Weber, avec Jacques Villeret notamment, Thierry Lhermitte, Francis Huster. Et petit bonus cette année, même joli bonus, on aura la participation d'Alexandre Villeret, le fils de Jacques, qui viendra nous parler de son père et en particulier du rôle qu'il tient dans cette comédie. Le vendredi 31 juillet, on aura La couleur pourpre, un drame de Steven Spielberg avec notamment Whoopi Goldberg. Donc on fait le choix de présenter les films étrangers toujours en version originale sous-titrée. Et là, donc, c'est un film qui a eu une immense reconnaissance critique, des 11 nominations aux Oscars, musique de Quincy Jones qui est magnifique. Alors c'est plus triste, c'est plus puisque c'est la vie d'une femme noire confrontée aux humiliations dans le sud des États-Unis au début du XXe siècle. Mais ça fait partie, voilà, de cet éclectisme de la programmation. Le samedi soir, on reviendra sur du plus léger avec cette comédie de Gilles Grangier, L'âge ingrat, avec un duo au sommet, hein, Fernandel et Jean Gabin. Donc c'est l'histoire d'un jeune couple qui s'apprête à se marier et les familles vont se rencontrer, sauf qu'il y a une famille du sud, le papa c'est Fernandel, une famille du nord, le papa c'est Jean Gabin, et donc vous imaginez... Bon, il y a un peu quelques clichés, mais c'est très rigolo, avec donc cette gouaille de Gabin face à la faconde de Fernandel. Et là aussi, bonus, on aura la présence du fils de Jean Gabin, Mathias Moncourgé, qui nous parlera de son père. Et on va terminer le dimanche avec le Bal des Vampires, donc qui est un pastiche de films de vampires, de Roman Polanski. On souhaitait avoir un film de vampires. On avait le choix entre un des premiers films du studio mythique, la Hammer, avec Christopher Lee. On avait Entretien avec un vampire avec Tom Cruise et Brad Pitt. Et nos adhérents ont choisi cette comédie tout public, Le Bal des Vampires.
1: Donc, particularité, évidemment, il y a le cinéma argentique, la pellicule. Vous faisiez référence au fait que c'est de plus en plus difficile de trouver des films en 35 mm. C'est une chose qui va se raréfier avec le temps ?
2: Alors, ça se raréfie avec le temps, puisque les studios se débarrassent de ces pellicules qui sont très volumineuses, pondéreuses. Et au fur et à mesure que les films sont digitalisés, que les copies sont retraitées sur des formats digitaux, eh bien les studios se débarrassent des pellicules. Alors il en reste quelques-unes. Notre association est favorablement connue, et donc on a des distributeurs, des studios, des collectionneurs qui nous font confiance et qui acceptent chaque année de nous louer les films, de manière à ce que, évidemment, les ayants droit soient rémunérés et tout ça. Mais c'est vrai que c'est devenu rarissime. On est, à ma connaissance, le seul et unique festival qui projette uniquement en 35 mm. Et les festivaliers, quand ils arrivent, la première chose qu'ils voient, bon, il y a l'écran qui est gigantesque, mais dans la cour, sur une estrade, il y a le projecteur, qui est un très bel appareil, qui fait 2 mètres de haut, avec toute la mécanique hein, pour entraîner les 5000 mètres de pellicule. Parce qu'on oublie, pourquoi parle-t-on de court-métrage ou de long-métrage ? Eh bien, c'est la longueur du ruban de celluloïde, et un long métrage, ça peut être 4 ou 5 kilomètres de pellicule.
1: Donc ce projecteur, est-ce qu'il appartient à votre association, ou alors est-ce que c'est un projectionniste qui vient avec son propre matériel ? Alors,
2: on a beaucoup de chance, le festival n'aurait pas pu exister sans la présence, le talent et la gentillesse d'Anthony, qui est donc projectionniste de métier, même si ça fait longtemps qu'il a changé de métier, puisqu'on ne projette plus en argentique, ça n'existe plus. Mais lui a encore tout savoir-faire et l'appareil de projection qu'il actionne uniquement pour notre association, justement parce qu'il y a cet arrière-plan cinématographique avec la figure de Boyer.
1: Le festival, c'est aussi du cinéma, mais c'est aussi un moment festif. Chaque soir, avant la projection, il y a un concert.
2: Oui, on a chaque soir un concert de musique à 20h, avec chaque soir un groupe différent. Les styles évoluent, c'est une des membres de l'association qui s'occupe de la programmation, et donc il peut y avoir du jazz, il peut y avoir de la chanson française, il peut y avoir musique plus gypsy ou plus rock, ça dépend, il y en a pour tous les goûts une fois de plus. Et puis ce qui est intéressant, c'est que dès que les portes ouvrent à 19h, on peut manger un morceau, il y a des food trucks, on peut boire un coup toujours avec modération, mais donc c'est un vrai moment convivial qui fait que si vous voulez arriver dès 19h avec des copains, avec votre famille, manger un morceau, écouter le concert à 20h, à 21h30, regarder le film, fin prévue vers 23h, 23h30, vous avez toute une belle soirée.
1: Les prix pratiqués sont de 6 €, il y a également un pass, je crois, qui est prévu.
2: Oui, on tient beaucoup à ce que ça soit accessible à tout le monde. Alors d'abord, c'est gratuit pour les adhérents. Donc si vous adhérez à l'association et ça coûte 10 € par an, eh bien vous êtes entrée gratuite. Si vous n'êtes pas adhérent, vous pouvez prendre un pass lors du festival pour 15 €, et pour 15 €, c'est entrée gratuite tous les soirs et l'adhésion est incluse. Et si vous voulez juste une soirée, c'est 6 € avec un tarif réduit de 3 € pour les moins de 12 ans. Ça se passe dans la cour des écoles à Redescent. L'adresse exacte, c'est le 2 avenue du 19 mars 1962. Il y a un balisage qui montre comment trouver ça. Le parking gratuit est assuré à proximité. Vous pouvez même apporter votre transat si vous voulez. Mais évidemment, sinon, les fauteuils, les sièges sont fournis.
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1: de Jacques Prévert, Fête foraine. Heureux comme la truite remontant le torrent, heureux le cœur du monde sur son jet d'eau de sang, heureux le limonaire hurlant dans la poussière de sa voix de citron, un refrain populaire sans rime ni raison, heureux les amoureux sur la montagne russe, heureuse la fille rousse sur son cheval blanc, heureux le garçon brun qui l'attend en souriant, heureux cet homme en deuil debout dans sa nacelle, heureuse la grosse dame avec son cerf-volant, heureux le vieil idiot qui fracasse la vaisselle, heureux dans son carrosse un tout petit enfant.
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1: Bonjour à toutes et à tous et bienvenue dans votre agenda. Voici les événements et les sorties à venir. Tous les week-ends, passez un moment convivial au Théâtre Beaux-Arts Tabar. Retrouvez les spectacles issus du Festival d'Avignon et les artistes toujours plus talentueux. La soirée ne s'arrête pas là, la buvette du théâtre vous propose de partager un bon moment avec les artistes. Profitez du tarif Youth pour assister à certains spectacles à seulement 6 euros. Et vous pouvez vous aussi monter sur scène. Des stages sont proposés tout l'été pour vous faire découvrir l'univers du théâtre. Montez au sommet de la tour Urbaine 5 et admirez la vue à couper le souffle. De là-haut, vous pourrez voir les Jardins des Plantes, le Pic Saint-Loup ou encore le Corum. Venez également découvrir l'intérieur de la cathédrale Saint-Pierre, la seule église médiévale de Lécussion ayant survécu aux guerres de religion. Les visites guidées sont organisées par l'Office de Tourisme. Toutes leurs informations sont sur leur site internet. Pour plus de fraîcheur, rendez-vous à la grotte de Clamouse. Située dans les gorges de l'Hérault, elle abrite de rares cristaux d'aragonite. Un voyage hors du temps qui vous fera découvrir la richesse de notre département. Des guides passionnés vous expliquent l'histoire de la grotte. La visite est proposée à partir de 13,50 euros. Et pour plus d'aventures, vous pouvez tester le Spéléoparc et l'Escape Game. Première fois, première photo. C'est le nom de la nouvelle exposition du pavillon populaire. Jusqu'en novembre 2026, le musée célèbre l'esprit pionnier de la photographie. Des premiers clichés de grands photographes aux inventions insolites, la visite est l'occasion de plonger dans 200 ans d'histoire. Rendez-vous au pavillon populaire de l'esplanade Charles de Gaulle, la visite est gratuite. On termine l'agenda avec un peu de sport. À seulement 30 minutes de Montpellier, nous vous proposons de découvrir les anciens salins. À Villeneuve-les-Maguelones, un circuit de vélo vous permet de faire un tour de 13 km. En 2h30, vous pourrez voir des salins datant de l'Empire romain qui ont servi jusqu'en 1969. Et si vous êtes chanceux, vous pourrez même voir un groupe de flamants roses. C'était l'agenda des sorties de Radio Aviva. 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
1: Bonjour, bonjour à tous. Nous travaillons pour aller vers un feu fixé dans les prochains jours. Les pompiers de Gironde estiment que les

0: Atlantique. Plus de 50 km de ralentissement et de bouchons signalés dans la vallée du Rhône. L'intégrité de l'espace Schengen est absolument garantie. Selon Madrid, l'Espagne assure que la quasi-totalité des migrants sont déjà retournés au Maroc. Ils sont 60 000 à avoir franchi la frontière ces derniers jours dans la province espagnole de Ceuta. L'Italie annonce suspendre temporairement ses règles de libre circulation avec l'Espagne. De son côté, la France renforce ses contrôles aux frontières. Dans l'actualité également, une manifestation à l'appel de One Voice devant le zooparc de Beauval ce samedi. L'association proteste contre le projet de nouveau bassin pour dauphins prévu dans le parc animalier. Cet espace pourrait accueillir dès le printemps prochain une vingtaine de cétacés, notamment ceux du Marineland d'Antibes. Une bonne nouvelle pour les épargnants, le taux du livret A augmente ce samedi et passe de 1,5 à 1,7%. C'est l'un des changements du 1er août qui marque aussi à l'inverse une hausse des factures d'électricité, plus 2,5% en moyenne pour les abonnés aux tarifs réglementés. Et puis une semaine après la fin de l'édition masculine, place au Tour de France Femmes, départ cet après-midi de la première étape en Suisse, 137 km autour de Lausanne. 9 étapes attendent les coureuses qui arriveront lundi en France par le Jura. La course s'achève le dimanche 9 août à Nice. Très bonne matinée à tous.
1: La météo dans l'Hérault. Bonjour à toutes et à tous. Ce matin, le soleil est de retour. Météo France annonce une température chaude autour des 29 degrés dans tout le département. Cet après-midi, le soleil continuera de taper et on atteindra les 36 degrés à l'Odève. Il fera légèrement plus frais à 7 avec 31 degrés de prévu. Je vous souhaite de passer une belle journée à l'écoute des programmes de Radio Aviva.

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1: Bonjour et bienvenue sur Radio Aviva. Jusqu'au 1er août, la galerie Laurent Rigaille, située en plein centre de Montpellier, accueille l'exposition de l'artiste Monsieur Chat, qui s'appelle Quartier d'été. Monsieur Chat, c'est un artiste contemporain. Sa patte, si on peut l'appeler comme ça, c'est d'apposer sur ses œuvres un chat. En style cartoon, jaune aux grands yeux et large sourire. Nous l'avons rencontré et voici un condensé de ce long entretien qui illustre au mieux les pensées et la vie de Monsieur Chat.
2: Pour moi, un bon tableau, c'est un tableau qu'on peut voir de loin. Donc encore faut-il avoir un grand appartement ou une belle galerie, comme le cas de cette ancienne librairie. Par exemple, ce grand tableau, on peut le voir là, on est à presque 10 mètres. On attend, surtout en France, qu'un artiste soit subversif, critique, conteste. Mais j'ai pas cette ambition de contester le monde. Déjà, je suis dans la lune, ça va. Alors, tout ça, c'est des questions un petit peu compliquées pour moi. Moi, je fais des chats et je suis bien content. Pourquoi tu fais ça? Donc, j'ai repris le dessin d'un enfant en disant je trouve que c'est bien de laisser la place à la jeunesse. Que la jeunesse puisse s'exprimer aussi sur les murs, qu'il n'y ait pas que des pubs, qu'il y ait aussi des rêves d'enfants. C'est un peu la force de la peinture, c'est que tu peux, cristalliser une émotion, un sourire, une fresque qui sera acceptée ou pas, qui passera de mode ou pas, qui sera catégorie avant-garde. On a cette chance avec le recul d'être hors du temps.
1: Quand il crée, il questionne. C'est comme ça qu'il voit ses œuvres et le procédé utilisé pour arriver à cette version finale.
2: Quelles sont mes valeurs esthétiques? Qu'est-ce que l'esthétisme? Qu'est-ce que on m'a dit ça c'est beau, ça c'est pas beau? Qu'est-ce que le goût? C'est ça en fait être artiste. C'est questionner les valeurs. Ça veut pas dire toi t'as des valeurs, c'est pas juger, mais c'est questionner. Qu'est-ce que ça sent mauvais? Je sais pas ce que ça sent. Je questionne plutôt le rapport de l'individu à l'industrie. C'est le principe de la peinture, c'est qu'à dire à quoi ça sert d'industrialiser la fabrication d'objets. Parce qu'on peut avoir une perfection dans le trait. Cette découpe, comme c'est fait au laser, très peu de gens à la main le feraient. Et même ça serait dommage de se fatiguer à être aussi perfectionniste, alors qu'une machine peut le faire, par exemple. Donc ça questionne, est-ce qu'il faut mieux que je le fasse à la main ou que ce soit une machine qui l'exécute dans une certaine quantité d'éditions pour que un certain nombre en profite et qu'on puisse amortir les frais de fabrication, par exemple. Ce qui n'est pas le cas avec une peinture.
1: Et comme tout le monde, Monsieur Chat a eu ses débuts.
2: À un moment, t'es révélé. C'est-à-dire, il y a des gens qui te mettent dans le grand bain. C'est comme à la piscine.
3: Ouais.
2: Je sais pas s'il y a peut-être des gens qui ont appris à nager tout seul, mais au début, tu barbouilles. Puis après, on... Et du coup, j'ai eu la chance de rencontrer un réalisateur de la nouvelle vague, mais pas que, qui s'appelle Chris Marker. Enfin, au début, je ne l'ai pas rencontré, mais qui s'intéressait à ses chats, parce qu'il adorait les chats. Alors, pourquoi les gens, ils aiment les chats, les oiseaux? Et donc, je sais pas quoi, il a filmé le centre Pompidou. Il y avait un autre artiste qui s'appelait Jean Reynaud, qui faisait des pots de fleurs. Pourquoi il fait des pots de fleurs, tout ça? Je sais pas, c'est une autre question. Et donc, il y avait un flash mob. C'était la période des flash mobs. Ouais. Tu parlais des... Je sais pas si c'est enregistré tout à l'heure quand on parlait des Daft Punk ou je sais plus quoi. Tu sais, il y avait une chanson. Vitalik, qui avait fait un album qui s'appelait Flash Mob.
3: Peut-être.
2: C'était pas une tendance. En fait. Les flash mobs, en fait, c'était une tendance de créer des
3: mouvements.
2: Et donc, ils font ça, et à un moment, tourner autour du pot, patati patata, et il y a une fleur qui sortira, et tout, et c'est ça. C'est mon chat. Donc, si tu regardes ce film qui s'appelle Chat Perché, qui est sorti chez Arte en 2004, tu auras la vision de ce chat-là, et qui aujourd'hui n'est plus. Si tu retournes au centre Pompidou, tu retrouveras la maison, mais il n'y aura plus le. Donc, est-ce que moi. J'ai fait semblant qu'il y ait des chats. Est-ce que c'est un monde? Donc j'aime bien questionner même la réalité.
1: Nous faisons un tour dans la galerie Rigaille et Monsieur Chat s'arrête devant une de ses œuvres.
2: C'est une grosse citation, donc un graveur du XVIIe siècle qui s'appelle Jacques Callot, C-A-2-L-O-T, que je pensais être uniquement graffeur, mais j'ai vu graveur, un gros lapsus, graveur, et que j'ai vu des plaques où c'était aussi marqué peintre, plutôt lorrain. Et qui est l'équivalent d'un reporter de guerre, puisqu'il a fait il a illustré, il a gravé, il a fait des dessins. Il a deux séries qui s'appellent Petite et Grande Misère de la guerre. C'est un sentiment au travers de ce Jacques Callot que je connaissais pas, parce que moi, faut pas oublier que je suis franco-suisse, donc mon meilleur ami est lorrain, mais j'ai pas toujours eu des bonnes ententes entre toutes les régions, Et donc, qu'est-ce que je peux te dire de plus? Jacques Callot, je ne suis pas un spécialiste de Jacques Callot. Donc, de la meilleure façon que j'ai pu, j'ai essayé de représenter cette gravure avec cette matière qui... Tu vois, c'est ça qu'aussi, tu vois, on s'approche, mais voilà, il y a une matière de dingue, quoi. Presque, j'aurais même pu le laisser abstrait, mais ce n'était pas l'idée. Et puis, C'était pas l'idée. L'idée, c'était d'avoir un fond pour lequel vient s'imprimer ma signature, qui, si possible, raconte une histoire, que des étendards. Chacun a perdu la tête, que t'es empalé ou pas. Et puis, différents ordres, parce que les gens sont un peu rangés, comme d'autres qui sont armés d'une une croix chrétienne, qui ressemble étrangement à un glaive. Qu'est-ce que vient foutre Paris là-dedans avec la Tour Eiffel?
3: Je l'avais pas vu.
2: Ce qui est bien, c'est qu'après, de loin, on peut se dire.
3: Je l'avais pas remarqué, celle-là.
2: Grand bazar. Et puis, le but, c'est de s'amuser un petit peu, quoi.
3: Tu t'amuses à mettre des petits détails comme ceux-là, justement.
2: Et puis de les retrouver, surtout. Ouais. C'est comme des chats qui sont perdus. Donc, tu me disais, est-ce que dans la rue, t'as pas ça? Mais il y a tellement de choses à raconter dans un tableau. Là, c'est une scène de cours. Où on voit sûrement des négociations, ou avant, après une guerre, ou je sais pas, j'ai pas le détail de. Mais il y a une référence derrière. Et moi, ce qui beaucoup m'intriguait, c'était. Donc, ce qui me rassurait par aussi par rapport à ce truc d'anxiété, puisqu'on disait la peur, la guerre, ça fait peur, bien sûr, ça fait peur, ça terrorise, ça détruit, c'est le principe de la guerre. Mais de retrouver des dessins où finalement, malheureusement, l'humanité s'est construite au travers, ou pour échapper, ou pour empêcher les guerres, ou pour s'extraire de ça, ben moi, ça m'a rassuré. Et notamment, toutes ces séries d'arbres pendus, alors là, qui n'existent plus parce qu'ils ont été vendus, collectionnés. Okay. Mais souvent, Jacques Callot, on le retrouve avec ces arbres pendus.
3: Merci beaucoup pour vos réponses. On va se retrouver après une courte pause musicale. À tout de suite.

0: De retour après cette courte pause musicale, toujours avec Monsieur Chat pour répondre à nos questions.
1: Nous nous tournons vers le mur de sa galerie, dédié aux œuvres réalisées avec des toiles plus texturées.
2: Il y a tout ce petit quartier, ce petit secteur, où on est sur les murs trompe-l'œil, enfin trompe-l'œil, ou les toiles sablées. Voilà, ça s'appelle acrylique sable sur toile. Moi, pour moi, c'était un peu des trompe-l'œil, mais c'est très bien sablé parce que c'est un peu plus noble et tout. Et donc, j'ai commencé à faire donc, sur ces murs sablés. Donc, j'ai travaillé avec un décorateur de cinéma qui avait travaillé, entre autres, qui s'appelle Benoît Olivero, qui avait travaillé pour la chanson du dimanche. Et il faisait des exécutions de patines de murs à l'ancienne et tout. J'avais trouvé ça génial. Et donc, je lui ai demandé de me produire comme ça. Donc, ça me permettait, chez moi, dans mon petit confort bourgeois, ou d'HLM, on s'en fout, d'avoir cette sensation de faire du graffiti comme ça sur des murs et sans emmerder personne.
1: Il en profite aussi pour glisser quelques mots sur la ville dans laquelle il est exposé actuellement.
2: On peut autant se perdre dans une ville. Et tout à l'heure, tu me parlais de Montpellier. J'aimerais bien aller dessiner Montpellier, même si je dessine pas de chat, parce que j'adore cette ville. J'ai l'impression d'être dans un grand appartement. Ouais, c'est à taille humaine. Il y a la perte de perspective. Après, il y a les grandes places où on retrouve les perspectives. Moi qui habite malheureusement Paris, enfin bon, c'est comme ça. Et encore, on n'est qu'à 8 étages, hein. On n'est pas dans les mégalopoles, on n'est pas à Séoul, on n'est pas dans les villes où si t'habites pas au 30e étage, la perspective, tu l'oublies.
3: T'aimerais bouger à terme de Paris ?
2: Je bouge déjà, puisque je suis là.
3: Oui, mais tu dis malheureusement j'habite à Paris, t'aimerais ne plus avoir à dire cette phrase ?
2: Bah, j'aimerais que Paris soit de plus en plus belle. Donc qu'on perde peut-être les véhicules. Alors, ce que je trouve chouette à Montpellier, c'est qu'il y a plein de zones piétonnes. Ouais, c'est peut-être ça qui est agréable, en fait. C'est qu'il n'y a pas cette motorisation. Enfin, si, les trucs électriques, tout ça, mais c'est plutôt doux.
1: Et il y est invité par Laurent Rigaille, galeriste parisien, aussi à la tête de la parcelle 473, musée d'art urbain à côté de Montpellier. On l'écoute.
4: C'est la première fois qu'il fait une exposition en vente, puisque les œuvres ici sont à vendre. C'est une galerie éphémère. Mais c'est sa première exposition en solo show à Montpellier.
3: Le fait qu'elle se fasse ici, donc, c'est un côté symbolique. Vous en êtes fier aussi, j'ai l'impression.
4: Oui, parce que il est déjà venu à Montpellier pour des expositions en musée, sur de différents événements ou dans la région. Mais c'est la première fois, oui, qu'il vient. Et là, c'est un événement. Parce que ça fait 13 ans que je travaille avec lui. On a fait pas mal d'expositions à travers le monde. Et c'est la première fois qu'il vient à Montpellier, qui est ma ville natale. Donc ça a une double signification, une double importance.
3: Ça a été difficile de le convaincre, je veux dire, parce qu'il a fallu le convaincre de venir.
4: Alors ça n'a pas été difficile de le convaincre, parce qu'il a dit oui tout de suite. Il est déjà, quand il est venu à Montpellier pour l'exposition au musée Parcelle 473, il ne voulait plus repartir. Il avait prolongé son séjour. Et c'est un endroit qu'il aime bien. Donc il aime bien, il a des bons souvenirs. Il va souvent au musée Fabre parce qu'il y a des tableaux qui lui parlent. Il aime bien l'ambiance, la lumière de la ville. Et donc il se sent bien ici.
3: Comment est-ce que vous êtes rencontrés ?
4: Alors on s'est rencontrés, c'était à ma galerie parisienne, et il était venu sur le vernissage d'un autre artiste qui est John Wan, pour voir ce que... à savoir qu'à l'époque, ils étaient voisins d'atelier, et donc il était venu voir ce qu'on présentait. Et il nous a... c'est une petite anecdote, mais John Wan avait un outil pour graver des plaques en métal, sa signature. L'outil est tombé en panne, et Monsieur Chat a réparé ce petit outil, et c'est de là qu'on a commencé à discuter. Et voilà, je connaissais son travail, mais c'était la première rencontre où on a échangé, on a parlé, et après on a collaboré.
3: Et qu'est-ce qui a fait que ça a duré 13 ans?
4: Le côté humain aussi, parce que dans les artistes avec lesquels je travaille, il y a une relation humaine qui se crée, une sorte d'amitié qui intervient, et puis je suis passionné de ce qu'il fait, j'aime suivre, voir ses propositions, il y a un renouvellement permanent, et tout ça me plaît. Et puis surtout, il a une œuvre qui donne, en fait, sur le sourire du chat, on voit beaucoup d'espoir, et ça c'est ultra positif, et c'est ce qui fait que, enfin, c'est ce que j'aime présenter aussi.
3: Mmh. Bah, c'est une question que je lui ai posée. C'est vrai que ce sourire plein de dents, on le voit partout, dans toutes les scènes, dans tous les milieux. Mmh. C'est important d'avoir ce genre d'œuvre avec une telle philosophie, un tel esprit plutôt aujourd'hui.
4: Alors c'est important parce que déjà il a commencé à travailler dans la rue avec ce sourire, c'est quelque chose. Et quand on croise une œuvre, une fresque de Monsieur Chat dans la rue, on voit ce sourire et c'est communicatif. Voilà, ça fait du bien. C'est des couleurs vives, c'est des couleurs qui sont éclatantes et il y a ce sourire. Donc et c'est les retours que j'ai des visiteurs qui me disent ah mais je l'ai vu là et quand je le vois ça me fait du bien. Donc oui, alors j'ai oublié un petit peu la question mais c'est le
3: Fait qu'en fait on retrouve ce genre d'œuvre dans des milieux comme des manifestations juste derrière moi, en pleine en ville derrière moi, à côté des fleurs à une fenêtre, vraiment c'est un chat entre guillemets tout terrain. Oui. C'est important de d'avoir une sorte de marque dans n'importe quel endroit, n'importe quelle ambiance, pour toujours avoir ce repère là, même au fond à la place d'une Mona Lisa.
4: Alors oui, et encore une fois, oui, c'est ça, c'est ce côté positif qui est intéressant et qui moi m'attire. Mmh. et que j'aime partager, faire partager. Voilà, l'artiste nous donne ce grand sourire et c'est communicatif.
1: L'exposition se termine le samedi 1er août prochain à la galerie Laurent Rigaille de Montpellier. Cette émission est à présent terminée. Nous vous remercions de l'avoir écouté jusqu'ici. À très vite sur Radio Aviva.
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2: Bonjour à tous et bienvenue sur Radio Aviva dans l'émission qui sent le soleil et la culture. Vous écoutez Lily et aujourd'hui on vous emmène au bord de la mer pour parler vacances, activités, environnement, livres et musique. Et pour cette émission, je suis très bien entourée, il y a toute l'équipe. Bonjour Tom.
3: Bonjour.
2: Bonjour, vous parlerez photos et bons plans. Gaylor, bonjour.
4: Bonjour Lily.
2: Vous participerez à notre reportage. Flavie, bonjour.
5: Bonjour.
2: Vous allez nous parler d'une activité plutôt originale. Et bonjour Tali Haou.
6: Bonjour.
2: Qui nous parlera d'un cahier de vacances un peu spécial. Et moi, je vous proposerai notre top 3 des livres parfaits à lire sur la plage. Alors installez-vous confortablement et direction le sable. Chaque été, un phénomène un peu surprenant s'installe dans les librairies. Les adultes se mettent eux aussi au cahier de vacances. Le marché ne cesse de croître et ces carnets ludiques rivalisent avec les meilleures ventes estivales jusqu'à se retrouver dans le top des librairies cet été. Loin d'être de simples souvenirs d'enfance, ils proposent des jeux, des quiz et des thèmes variés qui mêlent culture, détente et curiosité, ce qui séduit un public de plus en plus large.
6: Tous les étés, ils envahissent les rayons. Les cahiers de vacances ne sont plus réservés aux enfants. Désormais, les adultes s'y mettent aussi entre nostalgie et envie d'apprendre autrement.
7: À l'intérieur des cahiers, c'est assez variable en fonction des sujets abordés par les cahiers de vacances. Parce qu'il faut savoir que dans les cahiers de vacances, il y a foison de thématiques. Il peut y avoir aussi bien en culture générale, il peut y avoir sur des thématiques d'art divinatoire comme l'astrologie, les tarots, il peut y en avoir en histoire, en littérature. Donc à l'intérieur, c'est souvent le même genre de choses qui sont proposées, mais qui touchent à chaque fois au domaine concerné par le cahier.
6: Un retour en enfance qui s'explique aussi par le contenu de ces cahiers de nouvelle génération. Oubliez ceux de vos parents, aujourd'hui, ils sont fun, modernes et pensés pour apprendre en s'amusant. Mandala anti-stress, enquête, quiz sur des séries ou la culture pop, les thèmes se diversifient pour plaire au plus grand nombre. L'idée ? Attirer même ceux qui ne sont pas forcément fans de lecture en mélangeant jeux et connaissances.
7: C'est très demandé. C'est vrai qu'au départ, on avait plutôt des cahiers de vacances qui abordaient les thématiques de culture générale, donc qui touchaient à plein de sujets. Maintenant, on a des cahiers qui sont vraiment par thème.
6: Entre détente et stimulation intellectuelle, les cahiers de vacances pour adultes ont trouvé leur place, jusque dans les valises des grandes personnes, avec un prix accessible entre 6 et 10 euros.
2: Merci beaucoup Tali Haou, et si cet été vous glissiez un peu de fun dans votre valise, jeux, détente et découverte, il ne reste plus qu'à choisir votre cahier de vacances et à vous laisser prendre au jeu. Fini la plage allongée sur votre serviette, aujourd'hui de nombreuses stations balnéaires proposent des activités avec des équipements accessibles et parfois encadrés par des professionnels, Flavie.
5: Êtes-vous déjà tombé sur ces gens qui marchent sur une sangle tendue entre deux points en vous promenant sur la plage? Ça s'appelle la slackline. Le but, avancer pas à pas en équilibre sur une bande souple, souvent à une trentaine de centimètres du sol. Ça a l'air simple, mais ça demande de la concentration et un bon gainage. Née dans les années 80 chez les grimpeurs, la discipline s'est largement démocratisée. Et sur le sable, pas de bobos si on tombe, alors tout le monde peut essayer et souvent, les curieux se laissent tenter. Un peu plus loin, sur des plages comme Mogio, Carnon et Palavas, des enfants ont leur espace. Des filets posés directement sur le sable pour grimper, se suspendre, passer de l'autre côté. Inspirés des aires de jeu, ces parcours permettent de s'amuser tout en développant équilibre, coordination et motricité, le tout en sécurité et en plein air. Et puis, il y a les groupes qu'on repère de loin, souvent en cercle ou aligné, guidés par la voix d'un coach. Là, c'est du crossfit, version plage. Squat, pompe, sprint, le sable rend tout plus dur et fait travailler les muscles profonds. Ces séances encadrées et adaptées à tous plaisent autant aux sportifs réguliers qu'aux vacanciers qui veulent bouger un peu. Et en plein été, attention quand même aux fortes chaleurs, n'oubliez pas de prendre assez d'eau. Il est préférable de faire du sport tôt le matin afin d'éviter les coups de chaud et les insolations.
2: Finalement, vous ne manquerez pas d'occupation à la plage et je me permets, Flavie, d'en rajouter une, la lecture. Alors pas d'inquiétude si vous manquez d'inspiration, j'ai sélectionné pour vous trois ouvrages à emmener dans votre sac. On commence avec un de mes coups de cœur, Le vieil homme et la mer d'Ernest Hemingway. Ce grand classique de la littérature vous plonge dans le combat d'un vieux pêcheur face à l'océan. Entre solitude, courage et persévérance, c'est un récit à la fois simple et profondément touchant. Je trouve qu'il est parfait pour se laisser porter par le bruit des vagues et prendre le temps de réfléchir. Changement d'ambiance avec cette fois-ci Bonjour Tristesse de Françoise Sagan. Pour la petite anecdote, ce livre, je l'ai lu pour la première fois à la Grande Motte. Ce roman court mais intense se déroule sous le soleil de la Côte d'Azur. On y suit une jeune fille, Cécile, en vacances. Ça parle d'insouciance, d'amour et surtout de jeux de manipulation. Et je trouve que cette lecture, elle est idéale pour ressentir toute la chaleur de l'été en gardant tout de même une touche de mélancolie. Et enfin, pour une lecture un petit peu plus légère, L'été où je suis devenue jolie de Jenny Han, qui a récemment été adaptée en série sur Amazon Prime. Ce roman frais et accessible raconte les premiers amours, les souvenirs de vacances et surtout le passage à l'âge adulte. C'est le genre de livre qu'on dévore sur sa serviette entre deux baignades et deux glaces. Et si on veut immortaliser le moment, faire de belles photos à la plage, c'est assez simple, à condition d'avoir quelques bons réflexes, n'est-ce pas Tom ?
3: Effectivement, Lily, on a tous essayé pendant nos vacances de faire des photos souvenirs, mais aujourd'hui, je vais essayer de vous donner les bases pour une photo vraiment réussie. D'abord, choisissez le bon moment, le matin ou en fin d'après-midi, on appelle ça la golden hour, traduction l'heure dorée. La lumière y est plus douce, plus chaude et elle met beaucoup plus en valeur vos images. Ensuite, pensez à votre cadrage. Une règle simple à utiliser, c'est la règle des tiers. Imaginez votre image découpée en trois parties, à l'horizontale et à la verticale. Et surtout, pensez à placer votre sujet ou l'horizon sur ces lignes pour une photo plus équilibrée et plus esthétique. Attention aussi à garder l'horizon bien droit, surtout à la mer, ça fait toute la différence.
2: Mais alors Tom, moi quand j'essaie de prendre quelqu'un en photo à la plage, le rendu il est toujours catastrophique.
3: Ah, je vais t'expliquer simplement. Pour les portraits, placez votre sujet face à la lumière ou légèrement de côté pour éviter les ombres trop dures. Et surtout, rapprochez-vous, captez des moments simples et naturels. Et pour les plus avancés d'entre vous, je vous conseille de télécharger une application de retouche photo gratuite comme Lightroom. Grâce à cette appli, vous pouvez retoucher la couleur de vos images de A à Z. À la plage, avec un peu d'observation et ces quelques règles, vous pouvez facilement transformer un souvenir en une vraie belle photo.
2: Merci Tom, je testerai ça la semaine prochaine en Italie et on regardera ça ensemble après les vacances.
3: Carrément.
2: À quelques kilomètres de Montpellier, la plage de Carnon attire chaque année des milliers de baigneurs. Mais derrière les serviettes et les parasols, la commune tente aussi de rendre le littoral plus accessible et plus respectueux de l'environnement. Rampes pour fauteuils roulants, dispositifs pour les personnes malvoyantes ou encore espaces sportifs, reportage sur la plage de Carnon avec Gaylor.
4: Vous entendez le bruit des vagues ? Quelques joggeurs passent et déjà, des familles s'installent sur le sable en cette belle après-midi. Nous sommes à Carnon, sur le littoral Hérolté, à quelques minutes de Montpellier. Chaque année, cette station balnéaire attire des milliers de visiteurs. Mais derrière cette image de carte postale, la commune de Moggio-Carnon déploie plusieurs dispositifs pour entretenir la plage et préserver cet espace naturel. Nous avons interrogé Frédéric Deleuze, responsable du service plage.
8: Tout le nettoyage se fait le matin. Voilà. À partir de 4h du matin, on essaye de le faire de moins en moins parce que ça fait remonter le sable et les cailloux et après le sable s'en va avec le vent. Donc on essaye de le faire le moins en moins profond possible.
4: Autre enjeu pour la commune, rendre la plage accessible à tous. Plusieurs accès aménagés ont été installés le long du littoral, notamment du côté du poste de secours central et du port de Carnon. On y retrouve des fauteuils amphibies qui permettent aux personnes à mobilité réduite d'entrer dans l'eau. Des dispositifs sonores et des bouées de repérage ont également été mis en place pour faciliter la baignade des personnes malvoyantes. Des équipements inclusifs qui s'inscrivent dans une politique plus large d'accessibilité du littoral.
8: C'est pour les aveugles, les gens handicapés. Il y a un accès et ils peuvent faire la baignade. On a des dispositifs pour ces personnes-là qui sont mis en place par la commune. Ça s'appelle l'hippocampe, une chaise roulante à trois roues. Ça flotte dans l'eau, dont la personne peut se faire balader, si elle est handicapée, dans l'eau, en sécurité. Et après, pour les aveugles, il y a des bouées. Il y a une bouée tous les à peu près 15 mètres. Et ils sont reliés avec une montre connectée. Et en restant dans la partie de la bouée, ils savent à quelle bouée ils sont.
4: Enfin, la plage de Carnon évolue aussi côté loisirs. En bord de mer, plusieurs espaces sportifs ont été aménagés. Terrains de beach volley, zones de fitness en libre accès, notamment près de l'avenue Gracion-Cibran. Des installations ouvertes à tous qui attirent aussi bien les touristes que les habitants, comme nous confirme ce touriste Laurent Attard.
9: Ouais, super. Là-bas, ils ont fait un terrain de sport en bord de mer. Il y a le terrain de crossfit, il y a le volley. Donc franchement, c'est cool, ça ramène des jeunes.
4: Aujourd'hui, ces efforts sont reconnus. La plage de Carnon bénéficie du label Pavillon Bleu, une distinction européenne qui récompense la qualité des eaux de baignade, la gestion des déchets et les actions de sensibilisation de l'environnement. À Carnon, la plage reste donc un lieu de détente, mais aussi un espace préservé et accessible.
2: À Carnon, la plage continue d'évoluer pour concilier tourisme, protection du littoral et accessibilité. La commune de Moggio-Carnon tente de préserver cet équilibre alors que chaque été, des milliers de visiteurs viennent profiter du bord de mer à quelques kilomètres seulement de Montpellier. Et à marée basse, les plages cachent un monde miniature fascinant. Crabes, moules et autres petites créatures, Flavie a testé pour vous la chasse aux crabes et revient avec astuces et conseils pour les observer en toute sécurité.
10: Et oui, aujourd'hui, j'ai testé pour vous la chasse aux crabes à la plage. Et croyez-moi, ça demande un peu d'adresse et beaucoup d'observation.
5: Première chose à savoir, les crabes adorent les petits trous dans le sable, souvent à marée basse. C'est là qu'ils se cachent pour se protéger du soleil et des prédateurs. Pour les attirer, rien de mieux que quelques bébés moules que vous pouvez directement attraper sur les rochers des digues que vous pouvez trouver sur les plages à Carnon, à Palavas et à Mogio. Mais attention, un crabe, ça voit tout et ça disparaît en un clin d'œil.
2: Mais alors Flavie, comment est-ce qu'on fait pour les attraper ?
5: Eh bien, du coup, pour les attraper, approchez-vous doucement, observez la cavité où ils se cachent et mettez votre main au-dessus. Dès qu'il pointe ses pinces, hop, un geste rapide mais délicat pour le prendre. Mais attention, ne le laissez pas tomber sur le sable sec, il pourrait se blesser. Et surtout, respectez-le. Après l'observation, on le remet dans son habitat. Sinon, vous pouvez aussi utiliser un seau ou une épuisette pour les attraper plus facilement. Vous n'avez qu'à mettre votre appât dans votre piège, rester à une petite distance en attendant que votre proie tombe dedans et en un geste vif, le crabe est capturé. Mais je vais quand même vous donner quelques conseils de sécurité. Marchez lentement sur les rochers ou les algues glissantes et pour ceux qui veulent tenter plusieurs prises, attention aux pinces. Les crabes verts par exemple peuvent être très rapides et vous donner un petit pincement. Ce qui fait partie du jeu, mais il vaut mieux rester prudent.
2: Merci Flavie, j'espère que vous avez réussi à échapper aux pinces de crabe pendant cette expérience. Et on connaît les tentes de plage, les parasols, mais Tom, avez-vous une solution pour ramener moins de sable dans notre sac ?
3: On le sait Lily, aller à la plage c'est censé être un moment de détente jusqu'à ce que le sable décide de s'incruster absolument partout. Sur la serviette, dans le sac et parfois même là où on ne l'attend pas. Bonne nouvelle pour ceux qui en ont marre de ramener du sable dans leur sac, il existe aujourd'hui des serviettes de plage dites anti-sable. Le principe est simple mais plutôt malin. Grâce à un tissu technique, souvent en microfibre ou en double tissage, le sable passe à travers au lieu de rester accroché. Résultat, quand on se relève, il ne colle pas et un simple geste suffit à s'en débarrasser. Cette technologie ne sort pas de nulle part, elle s'inspire de matériaux développés à l'origine pour des environnements désertiques, notamment pour éviter que le sable ne s'accumule au sol. Aujourd'hui, ces serviettes sont de plus en plus répandues. Elles sont généralement plus légères que les serviettes classiques, sèchent rapidement et prennent moins de place dans un sac. Côté prix, il faut compter entre 10 et 50 euros selon la taille et la qualité. On les trouve facilement sur internet ou dans les magasins de sport et de plage, avec souvent des couleurs et des motifs très variés. Ce n'est pas une révolution, mais c'est le genre de détail qui peut clairement améliorer une journée à la plage.
2: Moins de sable, plus de confort et un peu plus de tranquillité sur la plage. Merci beaucoup Tom pour ce bon plan, je le rajoute tout de suite à ma liste de shopping. Et bien c'est la fin de cette émission, merci à toute l'équipe, Tom, Gaylor, Flavie et Tali Haou, merci aussi aux techniciens et merci à vous de nous avoir suivis. À très bientôt sur Radio Aviva.
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1: Bonjour à toutes et à tous et bienvenue dans votre agenda. Voici les événements et les sorties à venir. Tous les week-ends, passez un moment convivial au Théâtre Beaux-Arts Tabar. Retrouvez des spectacles issus du Festival d'Avignon et les artistes toujours plus talentueux. La soirée ne s'arrête pas là, la buvette du théâtre vous propose de partager un bon moment avec les artistes. Profitez du tarif Youth pour assister à certains spectacles à seulement 6 euros. Et vous pouvez vous aussi monter sur scène. Des stages sont proposés tout l'été pour vous faire découvrir l'univers du théâtre. Montez au sommet de la tour Urbaine 5 et admirez la vue à couper le souffle. De là-haut, vous pourrez voir les Jardins des Plantes, le Pic Saint-Loup ou encore le Corum. Venez également découvrir l'intérieur de la cathédrale Saint-Pierre, la seule église médiévale de Lécution ayant survécu aux guerres de religion. Les visites guidées sont organisées par l'Office de Tourisme. Toutes leurs informations sont sur leur site internet. Pour plus de fraîcheur, rendez-vous à la grotte de Clamouse. Située dans les gorges de l'Hérault, elle abrite de rares cristaux d'aragonite. Un voyage hors du temps qui vous fera découvrir la richesse de notre département. Des guides passionnés vous expliquent l'histoire de la grotte. La visite est proposée à partir de 13,50 €. Et pour plus d'aventures, vous pouvez tester le Spéléoparc et l'Escape Game. Première fois, première photo. C'est le nom de la nouvelle exposition du pavillon populaire. Jusqu'en novembre 2026, le musée célèbre l'esprit pionnier de la photographie. Des premiers clichés de grands photographes aux inventions insolites, la visite est l'occasion de plonger dans 200 ans d'histoire. Rendez-vous au pavillon populaire de l'esplanade Charles de Gaulle, la visite est gratuite. On termine l'agenda avec un peu de sport. À seulement 30 minutes de Montpellier, nous vous proposons de découvrir les anciens salins. À Villeneuve-les-Maguelones, un circuit de vélo vous permet de faire un tour de 13 km. En 2h30, vous pourrez voir des salins datant de l'Empire romain qui ont servi jusqu'en 1969. Et si vous êtes chanceux, vous pourrez même voir un groupe de flamants roses. C'était l'agenda des sorties de Radio Aviva. 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
1: Bonjour, bonjour à tous. L'incendie géant en Gironde n'est pas fixé, mais toujours contenu ce matin. Après une nuit jugée clémente, les pompiers se montrent plutôt optimistes à la faveur d'une météo un peu plus favorable, même si la prudence reste de mise. 90% des personnes évacuées ont pu regagner leur logement. Ils sont un peu plus de 20 000 à devoir encore patienter. 4 communes sont toujours vidées de leurs habitants, notamment Lesches-Cap-Ferret. Dans le Var, la situation s'est brusquement dégradée depuis hier. L'incendie du Gros Bessillon, fixé depuis mardi, connaît une importante reprise. 1000 hectares supplémentaires ont brûlé, même si les verrous mis en place cette nuit par les pompiers ont tenu. Il n'y a pas de nouvelles surfaces impactées, selon le préfet. 2500 personnes au total ont dû être évacuées. Plus de 300 km de bouchons cumulés enregistrés en début de matinée. La journée est classée noire sur tout le pays, en plein chassé croisé des vacances. Les principales difficultés se situent dans la vallée du Rhône, sur l'A7 ainsi que sur l'A9 en direction de l'Espagne. La circulation va rester extrêmement

0: début de l'année, le marché de l'automobile a enregistré un léger rebond de 2,65% par rapport à la même période en 2025. Et puis, un ancien rédacteur en chef d'M6 à la tête des Girondins de Bordeaux, l'homme d'affaires Dominique Delport, s'annonce sur X comme le futur président du club bordelais, tout juste racheté par le fonds britannique Sparta Capital, un rachat qui pourrait lui permettre d'éviter la liquidation judiciaire. Excellente fin de matinée à tous.
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2: Très heureux de vous retrouver au bar de la plage sur Aviva pour la dernière semaine du mois de juillet. Avec une émission toujours aussi remplie de bonne humeur, de farniente et surtout de pépites musicales incontournables. Les pieds dans le sable ou dans la grande bleue, sur son transat ou dans un hamac, on déguste une glace ou un rafraîchissement. Aujourd'hui sur le 88 FM, nous allons écouter la playlist du volet 5 de la saison 6. Enfant sonore, Richie Valens, le musicien de rock américain d'origine mexicaine, disparu dans un accident d'avion à 17 ans lors d'une tournée. Il avait repris avec son groupe un standard, Tequila, Vamos, Chicos.

Le single Summer Wine, écrit par le producteur américain Lee Hazlewood en 1966, devient un succès mondial l'année suivante grâce à la chanteuse et actrice Nancy Sinatra en duo avec Lee.

La chanteuse américaine Lana Del Rey nous propose en avril 2013 avec son amoureux, le chanteur et guitariste écossais Barry Gents O'Neill, une version de Summer Wine assez sympa.

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1: La chanteuse, danseuse et actrice américaine Kelly Rowland est l'ex-membre du groupe Destiny's Child, avec lequel elle a vendu 60 millions de disques. En avril 2012, l'artiste fait une reprise de Summer Dreaming. On va tous remuer les hanches.

Cinq ans après la disparition de l'artiste Prince, un album du Kid de Minneapolis sort de ses archives secrètes. Un opus posthume du chanteur américain intitulé « Welcome to America », enregistré en 2010 avec son groupe culte New Power Generation. Sortie programmée le 30 juillet 2021 avec 11 morceaux inédits composés par Prince himself. Au bar de la plage, le morceau titre.

Charlie et Dino sont inséparables, la ville comme à la scène. Le duo loufoque et dynamique, relooké années 50, remplit les salles depuis 2002. Les deux fantaisistes enchaînent les numéros de cirque ponctués de chansons drôles. Le couple sort en octobre 2017 une reprise de Tout ça c'est pas grave, en hommage à l'artiste Henri Salvador, disparu en 2008.

0: Le chanteur texan Christopher Cross sort le 14 août 1981 le single Arthur's Theme, morceau extrait de la bande originale du film Arthur, avec lequel il remporte le Golden Globe et l'Oscar de la meilleure chanson originale, classé numéro 1 du Billboard.
1: À vivre.

0: Feel My Love est une chanson écrite, composée et interprétée par le guitariste de reggae Eddie Grant. Single vendu en 1980 à plus de 200 000 exemplaires en France. Vous écoutez la playlist du Bar de la Plage sur Aviva.
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Le groupe de folk rock américano-britannique America sort son premier album en décembre 1971, classé numéro 1 au Billboard. Il est certifié disque de platine avec notamment le single Sandman, écrit par Dewey Bunnell, chanteur et guitariste du groupe. Des tonnes de douceur au bar de la plage sur le 88 FM.

0: Un air de bossa nova avec la chanteuse France Gall qui, avant de rencontrer son pygmalion Michel Berger, enregistre en 1971 le morceau « Il y a du soleil à vendre ». Les textes sont de son père, Robert Gall.
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Tintawan, groupe de disco avec l'un de ses plus gros tubes en 1981, Haut les mains, un morceau très populaire à travers l'Europe et au Canada. Chaude ambiance au bar de la plage.

Genesis, le groupe rock britannique, publie le 14 août 1981 le single Abacab, classé numéro 6 en France, avec plus de 150 000 exemplaires vendus. C'est l'été, on est bien au bar de la plage sur Aviva.

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1: Et maintenant, les percussions du groupe américain Miami Sound Machine, dirigé par la chanteuse cubano-américaine Gloria Estefan, avec le tube de l'été 1986, Conga, un succès mondial.

Parisienne Walk Ways est le single phare de Gary Moore, un guitariste et chanteur irlandais disparu en février 2011. Un morceau paru en mai 1979 qu'il a coécrit. Moment de détente et de rêverie au bord de la plage.

Avant de se quitter, le DJ catalan, auteur, compositeur, OCD Rico et le chanteur dominicain Henry Mendes qui forment un duo latino très sensuel. Rayos del Sol et leur tube qui a cartonné tout l'été 2012. Le mercure continue de grimper au bar de la plage.

0: Le sixième numéro du beurre de la plage prend fin. Ça y est, on a plié la serviette et le parasol, on a rangé la crème solaire et le maillot. On salue les juilletistes qui vont bientôt quitter la région et souhaiter la bienvenue aux Aoussiens. On revient très vite sur Aviva pour la suite de la saga des tubes indémodables. Profitez au mieux de l'été, courage à ceux qui sont au boulot, prenez soin de vous, soyez vigilants. Merci d'être fidèle au 88 FM. Salut.
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1: Bonjour, bonjour à tous. L'incendie géant en Gironde n'est pas fixé, mais toujours contenu ce matin. Après une nuit jugée clémente, les pompiers se montrent plutôt optimistes à la faveur d'une météo un peu plus favorable, même si la prudence reste de mise. 90% des personnes évacuées ont pu regagner leur logement. Ils sont un peu plus de 20 000 à devoir encore patienter. 4 communes sont toujours vidées de leurs habitants, notamment Lesches-Cap-Ferret. Dans le Var, la situation s'est brusquement dégradée depuis hier. L'incendie du Gros Bessillon, fixé depuis mardi, connaît une importante reprise. 1000 hectares supplémentaires ont brûlé, même si les verrous mis en place cette nuit par les pompiers ont tenu. Il n'y a pas de nouvelles surfaces impactées selon le préfet. 2500 personnes au total ont dû être évacuées. Plus de 300 km de bouchons cumulés enregistrés en début de matinée. La journée est classée noire sur tout le pays en plein chassé croisé des vacances. Les principales difficultés se situent dans la vallée du Rhône sur l'A7 ainsi que sur l'A9 en direction de l'Espagne. La circulation va rester extrêmement compliquée aujourd'hui sur l'ensemble des grands axes jusqu'en début de soirée. Au moins 9 personnes tuées dans une attaque de missiles russes à Kiev. 28 blessés sont à déplorer. Il s'agit de la seconde attaque russe visant la capitale ukrainienne en l'espace de 48 heures. Elle intervient au moment où Donald Trump hésite à fournir à l'Ukraine la possibilité de produire les systèmes Patriot américains. Le leasing social a dopé les ventes de voitures électriques. En juillet, plus d'un tiers des voitures neuves vendues le mois dernier en France étaient électriques, indique ce matin la plateforme automobile.

La météo dans l'Hérault. Bonsoir à toutes et à tous. Ce soir, les températures baissent légèrement. Elles se maintiennent autour des 28 degrés en début de soirée, puis chuteront autour des 24 degrés pendant la nuit. Demain dimanche, il fera beau toute la journée. Des températures chaudes sont prévues le matin avec 30 degrés. Puis il fera 33 degrés dans l'après-midi. Je vous souhaite de passer une très belle soirée à l'écoute des programmes de Radio Aviva.

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1: Et l'invité de la rédaction aujourd'hui sur Radio Aviva, c'est Jean-Pierre Fay. Bonjour Jean-Pierre.
2: Enchanté d'être avec vous.
1: Mais c'est Radio Aviva. C'est un plaisir partagé. Vous êtes le président de Sport Culture 21e et vous êtes ici pour me parler bien sûr de votre association, mais aussi de ces actions que vous menez donc depuis maintenant 6 ans. Alors avant qu'on rentre dans le vif du sujet, est-ce que vous pourriez définir justement ce qu'est votre association qui s'appelle donc Sport Culture 21e?
2: Peut-être que pour faire ça, je vais vous dire que face à la démobilisation qui est orchestrée aujourd'hui, parce que vous permettrez d'appeler les réseaux peut-être sociaux, mais peut-être pas trop, je crois qu'on a la nécessité de faire en sorte que l'on coordonne des actions qui permettent de faire en sorte que les enfants puissent construire leur propre art de vie. Et lorsque Hannah Arendt, cette magnifique philosophe, parle des enfants du futur, bien évidemment, elle y associe toujours une certaine confiance qui est assise sur 2 piliers. Un qui est la connaissance qui est acquise dans les écoles, mais il y a aussi les qualités et les compétences autres, qu'elle appelle autres. Et il y a un grand monsieur qui s'appelle Yann Forestier qui dit « Mais de quelles compétences parle-t-on ?» Et donc, pour répondre à votre question, j'ai envie de dire que parmi ces compétences, il y a la nécessité aujourd'hui d'aller chercher celles qui sont acquises dans les pratiques sportives et culturelles dans les quartiers.
1: Donc, aller chercher les activités sportives et culturelles dans les quartiers, c'est donc pousser à l'initiative ou alors c'est d'aider les jeunes qui n'ont pas forcément les moyens de participer à des activités sportives d'en faire, justement. C'est quoi concrètement le but?
2: Alors, pour démontrer un petit peu l'intérêt de l'approche qui est la nôtre sur Sport Culture 21e, avec une action qui s'appelle Passeport pour grandir, j'ai envie de dire que dans le cadre d'une démarche anthropologique, il n'eût pas été très intéressant de cibler des enfants qui étaient à l'aise à l'école. Donc on a travaillé avec des enfants qu'on appelle, même si je ne les appelle pas comme ça moi, je les appelle les ambassadeurs de leur école, mais de potentiels décrocheurs scolaires ou relationnels. Et on fait en sorte de leur remettre le pied à l'étrier avec cette fameuse démarche Passeport pour grandir, qui a été à l'origine, qui a été à la démarche de cette démarche qui, pendant 4 ans, nous a permis d'aboutir au manifeste des enfants du 21e, dont on va parler, je pense, dans quelques instants.
1: J'allais justement vous lancer là-dessus. Donc, ça fait plusieurs années que le projet Passeport pour grandir donc, est en vigueur, tout simplement. Vous agissez donc dans cette vision-là. Comme vous le disiez avant qu'on commence l'émission, c'est d'abord agir, puis ensuite parler, puis écrire pour véhiculer les idées. C'est un peu ce que vous avez fait donc, avec Passeport pour grandir. Et aujourd'hui, donc, vous mettez en place ce manifeste qui s'appelle le manifeste des enfants du 21e siècle. Que raconte ce manifeste, si je peux poser la question, si la question se pose comme ça, que raconte ce manifeste?
2: Alors en fait, c'est une déclinaison véritablement de ce qu'on a mis en œuvre, d'abord au Creps pendant 2 ans, ensuite dans une école à la Croix d'Argent, c'était l'école Ronsard, ensuite dans 4 écoles sur le quartier Croix d'Argent pendant 2 ans, et nous le faisons aussi maintenant à cheval entre la Croix d'Argent et la Mosson. Donc on a 2 écoles à Croix d'Argent et 2 écoles à la Mosson qui sont donc... où nous arrivons à faire en sorte que, sur ces enfants-là que je viens de décrire, ces potentiels décrocheurs relationnels ou scolaires de CM2 de ces écoles-là, eh bien, on arrive à les prendre avec nous. C'est simplement 1 heure tous les 15 jours. Mais ça nous suffit pour les amener soit sur des activités sportives mais du quartier, hein, soit sur des activités culturelles, par la médiathèque, par la maison pour tous, sur ces éléments-là. Ensuite, il y a un troisième élément, c'est un troisième maillon de ce que j'appelle la grande chaîne de l'éducation des enfants. C'est un maillon projet, un projet qui est réalisé avec les enseignants, avec les animateurs, avec les présidents de clubs, de sport, tous ces éléments-là. C'est absolument indispensable d'avoir cette mise en synergie pour aboutir à l'envie d'apprendre. Parce que le but de tout ça, c'est de recréer, de redonner ou de donner véritablement l'envie d'apprendre. Et les 6 articles du manifeste reprennent tous ces éléments-là un par un.
1: Alors donc, 1 heure tous les 15 jours d'activité sportive, ça peut être quoi, par exemple, et pour combien de jeunes?
2: Alors en fait, on a 5 à 8 jeunes par école, qui sont ceux qui ont été repérés par les enseignants, qu'on prend avec nous, avec l'accord des parents, bien évidemment. En fait, on les réunit dans ce qu'on appelle une pièce forum, qui nécessairement doit être en dehors de l'école. Et c'est dans cette pièce forum qu'on va les amener à aller puisque nous les accompagnons sur un ou deux entraînements sur le sport. Alors, sur la paillade, par exemple, sur la mousson, il y a le taekwondo et le judo et la boxe. Donc, on les amène voir des entraînements. Et ensuite, on incite les parents à les amener sur ces sites-là. Quant au travail avec la médiathèque, elle est à travers une action que j'ai montée il y a quelques années qui s'appelle « Retrouve ton sport dans ta médiathèque ». Et la directrice de la médiathèque leur propose des ouvrages correspondant à leur centre d'intérêt qui ont émergé dans les activités sportives et culturelles. Donc c'est véritablement une chaîne qui est basée sur le déclic, l'envie d'apprendre que l'on veut faire émerger. Voilà.
1: Jean-Pierre Fay, je rappelle que vous êtes donc le président de Sport Culture 21e, que vous êtes ici pour me présenter votre manifeste des enfants du 21e siècle, donc en rapport avec bien sûr votre projet qui s'appelle Passeport pour grandir. Est-ce que vous aurez un dernier mot pour nos auditeurs ?
2: Alors en fait, ce manifeste, il a pour objectif d'avoir une envergure un peu nationale. C'est pour ça que quand je l'ai affiché sur les réseaux, alors pas les réseaux sociaux, vous l'avez compris, plutôt sur les mails, etc. Eh bien, je me suis rendu compte qu'il y avait des gens très importants, des chercheurs, des élus nationaux, internationaux, qui se mettaient derrière. Et j'ai compris qu'on avait véritablement là le premier pas vers aller véritablement vers la grande chaîne de l'éducation des enfants qui est indispensable pour les aider à venir.
1: Merci à vous, en tout cas Jean-Pierre Fay, pour vos réponses. Je rappelle donc que vous êtes le président de Sport Culture 21e et vous êtes ici pour me présenter donc votre manifeste des enfants du 21e siècle. Cette émission est à présent terminée. Je vous propose de la réécouter sur notre site internet radio-avivia.com. À très vite sur le programme.
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1: Bonjour, c'est Charles Victor sur Aviva pour la chanson en or. Aujourd'hui, nous évoquons la carrière de l'un des plus grands musiciens, un géant à l'origine des bandes originales de l'histoire du 7e art, Lalo Schifrin, compositeur argentin naturalisé américain qui s'en est allé le 26 juin 2025 des suites d'une pneumonie à l'âge de 93 ans. Sa partition la plus connue reste celle de Mission Impossible, avec son motif répétitif et syncopé évoquant le suspense des films d'espionnage. Ce thème musical composé pour la série télévisée diffusé entre 1966 et 1973 a permis à Lalo de remporter 2 Grammy Awards.

Parmi les petits bijoux de Lalo, on retrouve en 1968 l'acteur américain Steve McQueen à bord de sa Mustang dans le film Ballet, avec la célèbre première course-poursuite de l'histoire du cinéma moderne.

Lalo avait été couronné d'une statuette d'honneur en novembre 2018 pour l'ensemble de son œuvre. Un prix remis à seulement deux autres compositeurs, Ennio Morricone et Quincy Jones. Visionnaire, il avait été samplé par des artistes du hip-hop et de l'électro. Lalo Schifrin avait notamment étudié au Conservatoire de Paris avec Darius Milhaud et joué dans les clubs de jazz parisiens dans les années 1950. Au début de 1990, il avait été le directeur musical de l'Orchestre de Paris. On se retrouve très vite sur Aviva pour d'autres chansons en or.

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1: Bonjour à toutes et à tous et bienvenue dans les rendez-vous de l'emploi. Et comme tous les jours, je vous propose 3 offres d'emploi accessibles sur le site France Travail. La première est un poste de standardiste support client à Latte. Pour ce CDI de 35 heures, vous serez en charge de répondre aux appels téléphoniques, qualifier et orienter les appels, ainsi que de prioriser les demandes et les emails. Vous devez savoir organiser votre travail selon les priorités et les objectifs. Les débutants sont acceptés. Le numéro de l'offre, 211-RSWP. La deuxième proposition est un poste de chauffeur accompagnateur, chauffeuse accompagnatrice de personnes à Prades-le-Lez. Pour ce CDI de 35 heures, vos missions. Vous accompagnerez les enfants en situation de handicap de leur domicile à leur structure et inversement. Les débutants sont acceptés. Il est demandé de faire preuve d'empathie, de rigueur et de précision. Le numéro de l'offre, 211-QXHM. La troisième offre est un poste d'hôte hôtesse de caisse au CRES. Pour ce CDI de 36h45, vous serez chargé de l'encaissement, d'accueillir avec courtoisie et professionnalisme les clients ainsi que d'assurer la fluidité du passage en caisse. Les débutants sont acceptés. Pour ce poste, il faut faire preuve de rigueur et de précision. Voilà, c'est tout pour ces rendez-vous de l'emploi et je vous souhaite du courage dans vos recherches. À bientôt sur Radio Aviva.
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1: Bienvenue dans cette chronique consacrée à la gestion du stress et à l'influence des neurosciences sur sa compréhension. Aujourd'hui, nous allons explorer comment maximiser notre productivité malgré les phases de pression. Nous allons aborder des stratégies concrètes basées sur les neurosciences et les sciences cognitives qui vous permettront de maintenir votre efficacité et votre performance même lorsque vous faites face à des défis stressants. Lorsque nous sommes confrontés à des situations stressantes, notre cerveau réagit de manière différente. Il est essentiel de comprendre ces mécanismes neurologiques pour développer des stratégies efficaces. Voici quelques conseils basés sur les neurosciences qui vous aideront à maximiser votre productivité durant ces phases de stress souvent inévitables. Dans un premier temps, priorisez et organisez vos tâches. Notre cerveau est constamment bombardé d'informations et de demandes, ce qui peut entraîner une surcharge cognitive et augmenter notre niveau de stress. Il est crucial d'identifier les tâches les plus importantes et de les organiser de manière claire. Cela permet d'aider votre cerveau à se concentrer sur les objectifs prioritaires. Utilisez des outils de gestion du temps, tels que des applications de planification ou des techniques de visualisation pour stimuler l'activité de votre cortex préfrontal, la région du cerveau responsable de la prise de décision et de la gestion des tâches. Pratiquez ce que l'on appelle la régulation émotionnelle. Le stress et la pression peuvent déclencher des réponses émotionnelles intenses, ce qui perturbe notre concentration et notre productivité. Les techniques de régulation émotionnelle, comme la respiration profonde ou la méditation de pleine conscience dont j'ai déjà parlé, activent notre système nerveux parasympathique. Et cela favorise ainsi un état de calme et de clarté mentale. Ces pratiques renforcent également la connexion entre le cortex préfrontal et l'amygdale, une région du cerveau impliquée dans la gestion des émotions, ce qui nous permet de prendre du recul face aux situations stressantes. Adoptez aussi une approche basée sur les objectifs. Notre cerveau est motivé par la poursuite d'objectifs clairs et significatifs. Lorsque nous sommes sous pression, il est important de garder ces objectifs à l'esprit pour maintenir notre motivation et notre concentration. Décomposez vos objectifs en sous-objectifs réalisables et fixez-vous des échéances réalistes. En faisant cela, vous stimulez la libération de dopamine, ce fameux neurotransmetteur lié à la motivation et à la récompense, ce qui renforce votre engagement et votre persévérance. Pratiquez la récupération mentale. Notre cerveau a besoin de périodes de récupération pour éviter l'épuisement et ainsi maintenir une productivité élevée. Des pauses régulières, même brèves, permettent à notre cerveau de se ressourcer et de restaurer ses ressources cognitives. La recherche en neurosciences montre que ces pauses favorisent la consolidation de la mémoire, la créativité et la régénération des circuits neuronaux. Alors accordez-vous des moments de détente. Faites une petite promenade, méditez, pratiquez des exercices de relaxation pour donner à votre cerveau le temps nécessaire pour se recharger. Enfin, cultivez la résilience mentale. La résilience est la capacité de faire face aux défis et de rebondir face à l'adversité. Les neurosciences nous montrent que la résilience peut être développée par des techniques telles que la restructuration cognitive et la pratique de la gratitude. En reprogrammant vos pensées négatives en pensées positives et en exprimant régulièrement de la gratitude, vous renforcez les circuits neuronaux liés à la résilience, ce qui vous permet de faire face au stress et à la pression de manière plus productive et efficace. Nous avons donc exploré 5 stratégies basées sur les neurosciences pour maximiser votre productivité malgré le stress et la pression. En comprenant comment votre cerveau réagit à ces facteurs, vous pouvez développer des techniques adaptées pour maintenir votre efficacité et prévenir l'épuisement. Rappelez-vous, la gestion du stress et de la pression est un processus individuel et il est important de trouver les stratégies qui fonctionnent le mieux pour vous. N'hésitez pas à expérimenter différentes techniques et à ajuster votre approche en fonction de vos besoins et de vos ressentis. Merci d'avoir écouté cette thématique dédiée à la maximisation de la productivité malgré le stress et la pression. J'espère que ces conseils basés sur les neurosciences vous aideront à développer des habitudes efficaces pour gérer ces facteurs et maintenir votre performance au plus haut niveau. N'oubliez pas de prendre soin de vous, de vous accorder des moments de récupération et d'écouter les signaux de votre corps et de votre esprit.
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1: Bonjour à toutes et à tous et bienvenue dans votre agenda. Voici les événements et les sorties à venir. Tous les week-ends, passez un moment convivial au Théâtre Beaux-Arts Tabar. Retrouvez des spectacles issus du Festival d'Avignon et des artistes toujours plus talentueux. La soirée ne s'arrête pas là, la buvette du théâtre vous propose de partager un bon moment avec les artistes. Profitez du tarif Youth pour assister à certains spectacles à seulement 6 euros. Et vous pouvez vous aussi monter sur scène. Des stages sont proposés tout l'été pour vous faire découvrir l'univers du théâtre. Montez au sommet de la tour Urbaine 5 et admirez la vue à couper le souffle. De là-haut, vous pourrez voir les Jardins des Plantes, le Pic Saint-Loup ou encore le Corum. Venez également découvrir l'intérieur de la cathédrale Saint-Pierre, la seule église médiévale de Lécution ayant survécu aux guerres de religion. Les visites guidées sont organisées par l'Office de Tourisme. Toutes leurs informations sont sur leur site internet. Pour plus de fraîcheur, rendez-vous à la grotte de Clamouse. Située dans les gorges de l'Hérault, elle abrite de rares cristaux d'aragonite. Un voyage hors du temps qui vous fera découvrir la richesse de notre département. Des guides passionnés vous expliquent l'histoire de la grotte. La visite est proposée à partir de 13,50 €. Et pour plus d'aventures, vous pouvez tester le Spéléoparc et l'Escape Game. Première fois, première photo. C'est le nom de la nouvelle exposition du pavillon populaire. Jusqu'en novembre 2026, le musée célèbre l'esprit pionnier de la photographie. Des premiers clichés de grands photographes aux inventions insolites, la visite est l'occasion de plonger dans 200 ans d'histoire. Rendez-vous au pavillon populaire de l'esplanade Charles de Gaulle, la visite est gratuite. On termine l'agenda avec un peu de sport. À seulement 30 minutes de Montpellier, nous vous proposons de découvrir les anciens salins. À Villeneuve-les-Maguelones, un circuit de vélo vous permet de faire un tour de 13 km. En 2h30, vous pourrez voir des salins datant de l'Empire romain qui ont servi jusqu'en 1969. Et si vous êtes chanceux, vous pourrez même voir un groupe de flamants roses. C'était l'agenda des sorties de Radio Aviva. 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Alors à bientôt sur Radio Aviva.

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1: Bonjour à toutes et tous. Une après-midi à très haut risque dans le Var. Les mots du ministre de l'Intérieur, Laurent Nunez, alors qu'une levée du Mistral est attendue vers 16h. Le département est touché par un nouvel incendie qui a déjà parcouru 1200 hectares, 4 jours après que les pompiers ont fixé un premier sinistre qui avait brûlé sur 4500 hectares. Du côté de la Gironde, les autorités annoncent que le feu est fixé. Il ne progresse plus après avoir décimé 42 000 hectares en 10 jours. Des zones sont encore actives, mais l'essentiel des personnes évacuées ont pu rejoindre leur domicile. Les soldats du feu ont bénéficié ces dernières heures de conditions météo favorables avec peu de vent. La barre des 1000 km de bouchons cumulés a été franchie. En ce samedi de chassé-croisé, les routes de France sont particulièrement denses. 1031 km de ralentissement recensés peu avant midi. Ce sont les axes du sud qui sont particulièrement touchés. En tête, la 7 entre Lyon et la Provence, la 9 en direction de l'Aude, la 10 de Paris à Bordeaux et la 71 entre Orléans et Clermont-Ferrand. Patience donc, d'autant que ces ralentissements vont durer jusqu'en fin d'après-midi. 334 policiers et gendarmes envoyés en renfort à la frontière franco-espagnole. Décision du ministère de l'Intérieur qui a quintuplé les effectifs sur place et renforcé son dispositif de drones après l'arrivée massive de migrants en Espagne. Le gouvernement espagnol indique de son côté que près de 50 000 des 60 000 migrants qui avaient pénétré dans l'enclave de Ceuta sont retournés au Maroc. Une crise migratoire qui a fait au moins 67 morts. Les recherches ont repris au Pakistan. 7 alpinistes sont toujours portés disparu après une avalanche qui s'est produite jeudi lors d'une tentative d'escalader le Broad Peak, 12e plus haut sommet du monde. Cette expédition était dirigée par la star de la discipline, le britannico-népalais Nirmal Purja, dont on est toujours sans nouvelles. 3 corps ont déjà été retrouvés par les secours. Et puis un nouveau podium de beauté pour Eve Gilles. Miss France 2024 a décroché hier soir l'écharpe de première dauphine à Miss Supranationale, un concours concurrent de Miss Univers ou encore de Miss Monde. Voilà pour l'essentiel de l'actualité. Bon après-midi à notre écoute.
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3: Je suis rue de Rémusat, à quelques mètres de la place du Capitole.

0: convivial, chaleureux. Et ça, je parle au nom des personnes qui ont de peu de revenus. Cette sorte d'oxygène qui permet de garder encore un petit peu l'esprit, le côté artistique et tout ça, c'est vraiment appréciable.
1: Alors, le principe de la pause musicale, c'est de proposer une parenthèse diurne en musique, et je dirais même, si possible, en poésie musicale. C'est-à-dire un temps pour les urbains à part. Le principe, c'est entrée libre dans la limite des places disponibles. Alors, on prend les 200 premiers arrivés.
2: Joël Saurin, vous êtes un ancien membre du groupe Zebda, et vous êtes donc à l'origine de cette pause musicale. Comment elle est née ?
1: Avec Zebda, on était en tournée au Québec, à Québec. Et l'organisateur du festival où on allait jouer le soir dans un grand espace avec plein de lumière, plein de sons, nous a dit à la fin de la balance qui se finissait vers midi, si vous voulez faire un mini-concert optionnel, c'est possible. On l'a fait. Je suis revenu avec à l'esprit l'idée de reproduire ça un jour à Toulouse, car ce qu'on avait fait à midi et ce qu'on avait fait le soir n'avait rien à voir. Alors l'horaire y était pour beaucoup, les conditions, la décontraction généralisée, mais quand même l'écoute du public qui ne nous connaissait pas du tout. Même avec les mêmes chansons, on peut faire des choses radicalement différentes.
2: Qui sont les artistes, musiciens invités et comment vous les choisissez ?
1: Je tenais à l'éclectisme. Ça, c'est quelque chose qu'on reproduit maintenant depuis 18 ans. Je savais au moment où je créais ça que le vivier des musiciens toulousains était riche, mais là, je l'ai vérifié, c'est vraiment énorme. J'ai pas de budget pour déplacer des musiciens, donc ce sont principalement des musiciens locaux, régionaux ou qui veulent jouer le jeu.
2: Donc la pause musicale a encore de l'avenir devant elle.
1: Moi, je suis parti pour 40 ans, mais bon, l'avenir le dira.
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1: Comment tu t'appelles ? Il y a eu du théâtre au programme de Cajar. Une pièce documentaire intergénérationnelle. Sur scène, des élèves de seconde du lycée de la Vinadie, à Figeac, et des résidents de l'EHPAD de Cajar. Alors on est allé voir de plus près l'histoire du montage de cette pièce. Et puis, tant qu'on y était, on a rencontré les protagonistes initiateurs, financeurs et encadrants de cette aventure.
2: Jennifer Alario, je travaille à l'Astrolabe au service culturel du Grand Figeac, chargée de l'action culturelle au service spectacle vivant. Pour la saison 2025-2026, on accueille le Club Dramatique Théâtre, qui est une compagnie basée à Toulouse, dirigée par Mélanie Vessette et Simon Le Floch. La commande qui leur a été passée, c'était de créer vraiment un projet de médiation à destination de différents publics, partir sur une notion qui était le geste artistique comme rempart à l'isolement.
3: Je m'appelle Mélanie, je dirige la compagnie Le Club Dramatique, qui est la compagnie qui a été associée cette saison à l'Astrolabe à Figeac. Et dans le cadre de notre association, il a fallu proposer un projet de médiation culturelle. Et j'avais à cœur de travailler avec des personnes âgées, très âgées, avec lesquelles je n'avais jamais travaillé. J'avais déjà travaillé avec des jeunes, j'aime beaucoup travailler avec des jeunes et d'autres publics, mais je n'avais jamais travaillé avec des personnes très âgées. Et donc moi j'avais à cœur de partir d'eux et d'elles, et de travailler ce qu'on appelle une écriture de plateau. Ça veut dire qu'il n'y a pas de texte qui préexiste à la création. On se raconte des histoires, on écoute des témoignages, des récits de vie, et à partir de ça, avec Julie Duchaussois, qui fait partie de la compagnie Jean Balcon et qui m'accompagnait sur cette aventure, on a écrit des textes pour eux et pour elles. Et l'idée, c'était de faire une pièce un peu ce qu'on appelle du théâtre documentaire. Donc on entend des morceaux de vie, de récits, de sons, et de les mettre ensemble sur un plateau. Des gens très jeunes et des gens très âgés. Et ça a été une rencontre vraiment formidable. Et je crois que pour tous les participants et participantes de ce projet, c'est une vraie aventure, parce que personne n'était jamais allé sur un plateau de théâtre. On a beaucoup travaillé et je crois qu'on est tous et toutes très fiers du résultat.
4: Ce numéro de 180 secondes a été réalisé par Antenne Doc Figeac pour l'Assemblée régionale des radios associatives dans le cadre d'un partenariat avec la région Occitanie, Pyrénées, Méditerranée.
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1: Le festival du cinéma argentique en plein air de redescend, situé à quelques kilomètres de Nîmes, entre du 30 juillet au 2 août dans sa 12e édition. Particularité de ce festival de cinéma vraiment pas comme les autres, les 4 films qui y sont projetés le sont avec d'authentiques bobines en 35 mm. À l'heure du numérique et de l'intelligence artificielle, cet événement créé par l'association Jean-Paul Boyer Culture et Cinéma à Redescend remet à l'honneur la belle époque des cinémas de quartier et des projecteurs avec pellicule. Aurélien Colson, membre de l'association, passe en revue le programme de cette 12e édition.
2: Comme chaque année, ce sont les adhérents de l'association qui vont voter pour déterminer quel film on va projeter. Alors, en amont, le conseil d'administration de l'association détermine les thèmes. Par exemple, cette année, on souhaitait beaucoup faire une soirée vampire. Voilà. Mais on a eu des soirées films à costume, on a eu des soirées Catherine Deneuve, on a eu des soirées... Bon. Et on repère en amont quelles sont les bobines de pellicule encore disponibles, parce que c'est de plus en plus difficile. Et on envoie un document à tous les adhérents en disant, ben voilà, voici les choix, maintenant vous votez. Et lors de l'Assemblée Générale, fin janvier, on annonce le résultat du vote. Alors il y a quelques constances, et notamment chaque année, on essaie de démarrer le premier soir, qui est un jeudi, avec une comédie. Donc cette année, ce sera Le Dîner de cons de Francis Weber, avec Jacques Villeray notamment, Thierry Lhermitte, Francis Huster. Et petit bonus cette année, même joli bonus, on aura la participation d'Alexandre Villeray, le fils de Jacques, qui viendra nous parler de son père et en particulier du rôle qu'il tient dans cette comédie. Le vendredi 31 juillet, on aura La couleur pourpre, un drame de Steven Spielberg avec notamment Whoopi Goldberg. Donc on fait le choix de présenter les films étrangers toujours en version originale sous-titrée. Et là, donc, c'est un film qui a eu une immense reconnaissance critique, des 11 nominations aux Oscars. Musique de Quincy Jones qui est magnifique. Alors c'est plus triste, c'est plus puisque c'est la vie d'une femme noire confrontée aux humiliations dans le sud des États-Unis au début du XXe siècle. Mais ça fait partie, voilà, de cet éclectisme de la programmation. Le samedi soir, on reviendra sur du plus léger avec cette comédie de Gilles Grangier, L'âge ingrat, avec un duo au sommet, hein, Fernandel et Jean Gabin. Donc c'est l'histoire d'un jeune couple qui s'apprête à se marier et les familles vont se rencontrer, sauf qu'il y a une famille du sud, le papa c'est Fernandel, une famille du nord, le papa c'est Jean Gabin, et donc vous imaginez... Bon, il y a un peu quelques clichés, mais c'est très rigolo, avec donc cette gouaille de Gabin face à la faconde de Fernandel. Et là aussi, bonus, on aura la présence du fils de Jean Gabin, Mathias Moncourgé, qui nous parlera de son père. Et on va terminer le dimanche avec le Bal des Vampires, donc qui est un pastiche de films de vampires, de Roman Polanski. On souhaitait avoir un film de vampires. On avait le choix entre un des premiers films du studio mythique, la Hammer, avec Christopher Lee. On avait Entretien avec un vampire avec Tom Cruise et Brad Pitt. Et nos adhérents ont choisi cette comédie tout public, le Bal des Vampires.
1: Donc, particularité, évidemment, il y a le cinéma argentique, la pellicule. Vous faisiez référence au fait que c'est de plus en plus difficile de trouver des films en 35 mm. C'est une chose qui va se raréfier avec le temps ?
2: Alors, ça se raréfie avec le temps, puisque les studios se débarrassent de ces pellicules qui sont très volumineuses, pondéreuses. Et au fur et à mesure que les films sont digitalisés, que les copies sont retraitées sur des formats digitaux, eh bien les studios se débarrassent des pellicules. Alors il en reste quelques-unes. Notre association est favorablement connue, et donc on a des distributeurs, des studios, des collectionneurs qui nous font confiance et qui acceptent chaque année de nous louer les films de manière à ce que, évidemment, les ayants droit soient rémunérés et tout ça. Mais c'est vrai que c'est devenu rarissime. On est, à ma connaissance, le seul et unique festival qui projette uniquement en 35 mm. Et les festivaliers, quand ils arrivent, la première chose qu'ils voient, bon, il y a l'écran qui est gigantesque, mais dans la cour, sur une estrade, il y a le projecteur, qui est un très bel appareil, qui fait 2 mètres de haut, avec toute la mécanique hein, pour entraîner les 5000 mètres de pellicule. Parce qu'on oublie, pourquoi parle-t-on de court-métrage ou de long-métrage ? Eh bien, c'est la longueur du ruban de celluloïdes, et un long métrage, ça peut être 4 ou 5 km de pellicule.
1: Donc ce projecteur, est-ce qu'il appartient à votre association, ou alors est-ce que c'est un projectionniste qui vient avec son propre matériel ? Alors,
2: on a beaucoup de chance, le festival n'aurait pas pu exister sans la présence, le talent et la gentillesse d'Anthony, qui est donc projectionniste de métier, même si ça fait longtemps qu'il a changé de métier, puisqu'on ne projette plus en argentique, ça n'existe plus. Mais lui a encore tout le savoir-faire et l'appareil de projection qu'il actionne uniquement pour notre association, justement parce qu'il y a cet arrière-plan cinématographique avec la figure de Boyer.
1: Le festival, c'est aussi du cinéma, mais c'est aussi un moment festif. Chaque soir, avant la projection, il y a un concert.
2: Oui, on a chaque soir un concert de musique à 20h, avec chaque soir un groupe différent. Les styles évoluent, c'est une des membres de l'association qui s'occupe de la programmation. Et donc, il peut y avoir du jazz, il peut y avoir de la chanson française, il peut y avoir musique plus gypsy ou plus rock, ça dépend. Il y en a pour tous les goûts, une fois de plus. Et puis, ce qui est intéressant, c'est que dès que les portes ouvrent à 19h, on peut manger un morceau, il y a des food trucks, on peut boire un coup toujours avec modération. Mais donc c'est un vrai moment convivial qui fait que si vous voulez arriver dès 19h avec des copains, avec votre famille, manger un morceau, écouter le concert à 20h, à 21h30, regarder le film, fin prévue vers 23h, 23h30, vous avez toute une belle soirée.
1: Les prix pratiqués sont de 6€. Il y a également un pass, je crois, qui est prévu.
2: Oui, on tient beaucoup à ce que ça soit accessible à tout le monde. Alors d'abord, c'est gratuit pour les adhérents. Donc si vous adhérez à l'association et ça coûte 10€ par an, eh bien vous êtes entrée gratuite. Si vous n'êtes pas adhérent, vous pouvez prendre un pass lors du festival pour 15€. Et pour 15€, c'est entrée gratuite tous les soirs. Et l'adhésion est incluse. Et si vous voulez juste une soirée, c'est 6€ avec un tarif réduit de 3€ pour les moins de 12 ans. Ça se passe dans la cour des écoles à Redescent. L'adresse exacte, c'est le 2 avenue du 19 mars 1962. Il y a un balisage qui montre comment trouver ça. Le parking gratuit est assuré à proximité. Vous pouvez même apporter votre transat si vous voulez. Mais évidemment, sinon, les fauteuils, les sièges sont fournis.
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1: Bonjour à toutes et à tous et bienvenue dans votre agenda. Voici les événements et les sorties à venir. Tous les week-ends, passez un moment convivial au Théâtre Beaux-Arts Tabar. Retrouvez les spectacles issus du Festival d'Avignon et les artistes toujours plus talentueux. La soirée ne s'arrête pas là, la buvette du théâtre vous propose de partager un bon moment avec les artistes. Profitez du tarif Youth pour assister à certains spectacles à seulement 6 euros. Et vous pouvez vous aussi monter sur scène. Des stages sont proposés tout l'été pour vous faire découvrir l'univers du théâtre. Montez au sommet de la tour Urbaine 5 et admirez la vue à couper le souffle. De là-haut, vous pourrez voir les Jardins des Plantes, le Pic Saint-Loup ou encore le Corum. Venez également découvrir l'intérieur de la cathédrale Saint-Pierre, la seule église médiévale de l'Écussion ayant survécu aux guerres de religion. Des visites guidées sont organisées par l'Office de Tourisme. Toutes leurs informations sont sur leur site internet. Pour plus de fraîcheur, rendez-vous à la grotte de Clamouse. Située dans les gorges de l'Hérault, elle abrite de rares cristaux d'aragonite. Un voyage hors du temps qui vous fera découvrir la richesse de notre département. Des guides passionnés vous expliquent l'histoire de la grotte. La visite est proposée à partir de 13,50 €. Et pour plus d'aventures, vous pouvez tester le Spéléopark et l'Escape Game. Première fois, première photo. C'est le nom de la nouvelle exposition du pavillon populaire. Jusqu'en novembre 2026, le musée célèbre l'esprit pionnier de la photographie. Des premiers clichés de grands photographes aux inventions insolites, la visite est l'occasion de plonger dans 200 ans d'histoire. Rendez-vous au pavillon populaire de l'esplanade Charles de Gaulle, la visite est gratuite. On termine l'agenda avec un peu de sport. À seulement 30 minutes de Montpellier, nous vous proposons de découvrir les anciens salins. À Villeneuve-les-Maguelones, un circuit de vélo vous permet de faire un tour de 13 km. En 2h30, vous pourrez voir des salins datant de l'Empire romain qui ont servi jusqu'en 1969. Et si vous êtes chanceux, vous pourrez même voir un groupe de flamants roses. C'était l'agenda des sorties de Radio Aviva. 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
2: Bonjour et bienvenue à Swing Doctors, Radio Aviva 88 FM. Et bonjour Nicolas.
3: Bonjour Arthur, bonjour à tous.
2: Oui, bon, tu sais, dans le futur, on va peut-être réécouter cette émission comme rediffusion. Sûrement. C'est embarrassant, mais parce que nous sommes en plein dans le début d'une année d'élection.
3: Ah oui, c'est pas fou.
2: Et donc tout le monde parle de quoi ? Il parle de changement.
3: C'est ça.
2: C'est changement.
3: Est-ce qu'on va changer, nous aussi?
2: Oui, on va tout changer, on va tout bousculer. Mais tu sais, pour changer, je vais revenir à un titre que j'ai déjà joué une fois, mais on m'a demandé de rejouer. Parce que c'est un titre de Fats Waller qui est sorti dans le milieu des années 35. Et si tu n'as pas un appareil pour jouer les 78 tours, tu ne peux pas l'entendre. Parce que c'est... Et donc, ça a été transformé de 78 tours par un copain à moi. Et donc, nous, les auditeurs à Radio Aviva, peuvent l'entendre. Et on m'a demandé de réécouter. Et donc, c'est « You meet the very nicest people ». Tu rencontres les plus gentils gens dans tes rêves. On y va avec Fats Waller.
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Ah oui, ça c'est Fats Waller. Et derrière lui, il y avait Al Casey qui, il y a peut-être une dizaine d'années, est venu ici en France et a joué avec des musiciens français, Michel Past en particulier, qui est de notre région ici. Et maintenant, on va continuer avec le grand Louis Armstrong, A Little Girl. On y va.

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0: oui, ça c'était un très très très bon groupe avec Louis Armstrong, boy, avec Vic Dickinson qui était à la trombone et Barney Bigard, clarinette, Zudy Singleton était à la batterie, oui, formidable, c'était une époque. Et bon, ça c'était en 1946 avec Louis Armstrong and his Hot Seven. Et on va continuer aussi, celui-là a été transformé de 78 tours. Et maintenant, on va réécouter les deux disques que je viens de passer. On les a déjà écoutés dans un programme avant. Tu sais, je n'aime pas trop jouer les mêmes choses, mais
1: oui,
0: là,
1: je sais bien.
0: Là, c'est les 18 tours. Tu ne peux pas les entendre autrement, pratiquement. Et c'est pratiquement impossible de les avoir. Et ici, un autre, c'est avec Dick Cathcart, un grand trompettiste, presque inconnu, avec Nick Fatou à la batterie, Matty Matlock, clarinette. Et on va l'écouter Till We Meet Again, Dick Cathcart.

Ah, je trouve ça formidable. Ça aussi, ça a été transféré de 78 tours. Sans ça, tu peux pas l'entendre parce que ce n'est pas disponible. Till We Meet Again, Dick Cathcart au cornet. Bon, maintenant, on va écouter un de mes pianistes favoris. C'est Merrill Cook, K-O-C-H, mais lui, il prononce Cook. Et il est entouré d'un très bon groupe avec Nick Fatou à la batterie, avec John Thomas à la trompette, Eddie Miller aux hanches. Et on va écouter Wolverine Blues. On y va.

Ah oui, ça c'était un groupe mené par Merle Cook. Quel son joyeux, formidable. On va écouter maintenant un homme de spectacle qui était aussi clarinettiste, il s'appelait Ted Lewis, et c'était peut-être un des hommes de spectacle dans le jazz le plus connu et le plus fougueux et le plus drôle, et aussi il était compétent à sa façon. Les critiques ont un tout petit peu été jaloux de son succès comme homme de spectacle, mais Ted Lewis quand même s'est entouré avec des très bons musiciens et il savait quand même, s'il savait pas chanter, il savait déclamer une chanson. Et on va écouter un exemple, Dip Your Brush, c'est-à-dire mettez ta brosse dans la peinture de la joie. On y va avec Ted Lewis.

Ah oui, ça c'était Ted Lewis. On ne peut pas l'empêcher, hein, il était plein de fougue. Et c'était mettez ta brosse dans le, sur les rayons de soleil, c'est-à-dire dans la joie. Et bon, il a encouragé. C'était Benny Goodman qui a pris ce solo et Muggsy Spanier qui a pris le solo de trompette. On va continuer maintenant avec Digby Fairweather, qui est le porte-drapeau du jazz en Angleterre et depuis très longtemps maintenant, et trompettiste. Et on va l'écouter avec son groupe jouer Swing That Music. On y va.

oui, ça c'était formidable. C'était Digby Fairweather, grand trompettiste anglais, et un joli titre Louisiana. On va maintenant écouter le tromboniste Bob Havens. Bob Havens qui a fait un album et avec Connie Jones à la trompette et Hal Smith à la batterie, entre autres. Back home in New Orleans, de retour à la Nouvelle-Orléans, et c'est Bob Havens qui a été connu parce qu'il a beaucoup joué in the Lawrence Welk Orchestra, qui était un orchestre de spectacle qu'on voyait à la télévision, et on l'a critiqué d'avoir vendu son âme, mais quand même, il a bien toujours resté dans le style jazzistique quand il jouait, et on peut l'écouter ici maintenant avec Monday Date, qui est un titre qui a été composé en partie par Bing Crosby, le grand chanteur. Donc voici Bob Havens et son groupe. On y va.

0: oui, très très bien fait. C'était Bob Havens lui-même qui a chanté. Lui était le tromboniste et le chef de cet orchestre. Maintenant, on va un peu changer un tout petit peu de registre et on va écouter quelqu'un vraiment du sud des États-Unis qui s'appelle Mose Allison. Et Mose Allison, c'est vraiment quelqu'un de singulier. Et on va, bon, il joue le piano, il chante. Et la meilleure chose, c'est de l'écouter. Don't Get Around Much Anymore. Ça, c'est un titre de Duke Ellington, chanté et joué par Mose Allison.
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1: C'était Mose Allison. Et Mose Allison jouait le piano et il a chanté derrière lui Addison Farmer, le bassiste, et Nick Stabulas à la batterie. Et ça veut dire « Don't get around much anymore ». Je ne sors pas beaucoup depuis quelque temps. Et maintenant, on va continuer avec Mose Allison avec « I hadn't anyone until you ». J'avais personne avant de te rencontrer. On y va.

Très jolie, c'est une jolie chanson composée par Ray Noble, chantée par Mose Allison. Et là, on est vraiment dans le sud des États-Unis avec Mose Allison qui vient de Mississippi. Et on peut entendre son accent du sud, vraiment. Et « Do nothing till you hear from me ». Ne fais rien avant d'avoir un mot de moi. C'est un titre composé par Duke Ellington et joué par Mose Allison avec Addison Farmer à la basse et Ronnie Free à la batterie. On y va. 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

Ah oui, ça c'était Mose Allison avec un titre de Duke Ellington, Do Nothing Until You Hear From Me. Ne fais rien avant d'entendre quelque chose de moi. Et maintenant, on va écouter Mose Allison chanter et jouer Blueberry Hill. Ça, c'est un titre qui a été rendu célèbre par plusieurs grands artistes, y compris Louis Armstrong qui l'a chanté. Voici la version de Mose Allison. On y va.

0: Ah oui, c'était Mose Allison qui a joué Blueberry Hill. Et c'est pas tous les jours qu'on entend ça vraiment jouer d'une façon jazzistique comme ça. Bon, on va quitter Mose Allison et on va revenir ici en France. Tu sais, je ne cesse jamais de dire qu'on a des trésors ici en France, des grands talents, n'est-ce pas? Et tu sais, on a le maire de Fabrègues.
1: Non.
0: Si.
1: Mais incroyable.
0: Si, Claude Etienne.
1: Le maire de Fabrègues.
0: Il était le maire de Fabrègues. Et c'est un saxophoniste de premier ordre. Et on va l'écouter avec un pianiste, Jean-Marc Fouché, qui est aussi un bassiste, mais il joue piano merveilleusement bien, avec contrebassiste de Montpellier, Jean-Pierre Barada, que tout le monde connaît ici, et à la batterie, Stéphane Beuvelet. Et on va l'écouter jouer un très, très joli titre de Kurt Weill, Speak Low. Et là, on peut dire, il n'y a pas beaucoup de maires en France qui pourraient faire ce que fait Claude Etienne. On y va.

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0: Bonsoir, bonsoir. Donc on va commencer. Bonsoir, merci à vous toutes et tous d'être présentes pour ce Café Économie sous l'égide de Radio Aviva et à l'accueil de la Gazette Café et aussi avec le concours de Medvalley. Alors on va vous expliquer tout ça puisque le thème de ce soir c'est mieux être et bien vivre. Je pense que ça nous concerne tous et en tout cas on est tous intéressés par cette ambition. Et quand on parle d'ambition, j'ai envie de commencer tout simplement en parler de Medvalley. Puisque quelque part c'est une initiative donc, de la métropole de Montpellier qui est née il y a 5 ans, cette initiative, et donc du coup qui a pris le nom de Medvalley pour une ambition forte, c'est de devenir, de présenter Montpellier comme un pôle d'excellence mondiale dans la santé globale. Alors qu'est-ce que c'est que la santé globale? Ben, c'est un peu ce que je vous ai dit tout à l'heure, c'est vraiment nourrir, protéger et soigner. Voilà. Donc du coup, Michael Chekroun, directeur de Medvalley. Je pense que le plus simple, c'est de nous présenter déjà quelle est cette initiative et l'ambition de Medvalley.
1: Merci Philippe, merci Dana pour ton invitation. Bonsoir à tous et merci de votre présence. Ravi de vous présenter Medvalley. Donc, comme vous le disiez, cher Philippe, il s'agit d'une initiative portée par la métropole de Montpellier, une initiative qui existe depuis 5 ans, qui était avant tout une affaire de marketing territorial pour faire travailler ensemble et faire rayonner ensemble des acteurs à la fois publics et privés dans les domaines de la santé humaine et animale, dans les domaines de l'agro et de l'agri, et enfin de l'environnement. Et puis, il y a un an et demi, on a eu la volonté de donner un coup d'accélérateur à cette initiative pour en faire un véritable pôle d'expertise en santé globale. Et notamment, ça a été mon souhait le plus important et ma priorité absolue, c'est de mettre les entrepreneurs et les citoyens au cœur du dispositif. C'est-à-dire, concrètement, permettre à de jeunes et brillants entrepreneurs, comme vous en avez 4 ce soir face à vous, de trouver les moyens au sein du territoire montpelliérain, au sein de la métropole montpelliéraine, de trouver des actifs, des atouts pour accélérer leur développement. Alors, quand on est entrepreneur, accélérer son développement, ça veut dire trouver des fonds pour accélérer sa croissance, ça veut dire trouver des clients, des partenaires, et notamment voir comment on peut créer du lien entre des entreprises privées et des acteurs publics et des donneurs d'ordre public comme le CHU de Montpellier par exemple, premier employeur de la métropole, trouver également des liens avec des acteurs de la recherche académique, de la recherche appliquée, et également faire en sorte que nos entrepreneurs puissent se développer au niveau local, national et international, et également être en mesure d'accueillir des talents extérieurs à notre territoire pour avoir des entreprises qui se créent et qui se développent sur le territoire de la métropole. Donc Medvalley, effectivement, pour conclure sur cette introduction, c'est une initiative portée par une métropole, mais c'est surtout 300 entreprises, c'est plusieurs milliers d'emplois sur les 31 communes de la métropole de Montpellier, et c'est, pour vous donner un ordre d'idée, 250 millions d'euros levés en 2024 et 2025 pour accélérer la croissance des entreprises.
0: Oui, donc merci Michael. En tout cas, c'est important de vraiment rappeler que Montpellier a une histoire et liée à la santé et

0: qu'il y a de l'excellence à Montpellier et aussi d'apporter. Parce qu'en fait, on peut faire de la recherche fondamentale, ça existe et c'est bien. Mais il y a aussi des applications très concrètes qui vont changer le quotidien de certaines personnes. Et je pense que c'est ça qui est important, de montrer par l'exemple que l'on peut innover dans la santé et pas uniquement sorti de labo, même si c'est quelque chose de très important. Alors les quatre sociétés aujourd'hui qui nous font la joie de venir sur ce plateau. Donc il y a la société Nutrichek, voilà, avec Astel. Alors Astel Alam, pouvez-vous nous dire rapidement ce qu'est votre société, ce que vous faites?
1: Bonjour, merci. Alors Nutrichek, nous construisons votre jumeau biologique à partir de deux gouttes de sang directement à domicile pour générer des recommandations nutritionnelles ultra personnalisé, également de mode de vie. Nutrichek, c'est une entreprise deep tech à mission. Notre ambition, c'est de rendre la santé préventive mesurable, accessible et actionnable, surtout avec la nutrition. On répond à un enjeu de santé publique majeur, c'est celui de rester en bonne santé. Alors vous le savez peut-être pas, mais la majorité d'entre nous souffrons de déséquilibre, de dysfonctionnement au niveau métabolique, non pas parce qu'on prend pas soin de nous, mais parce que on est incapable encore aujourd'hui de savoir l'impact réel de tel ou tel aliment sur notre physiologie, l'impact de l'environnement ou de notre mode de vie. Donc c'est pour ça que j'ai créé Nutrichek. C'est un kit de testing que vous pouvez commander sur notre site ou via nos partenaires. Vous recevez ce kit. À l'intérieur, vous avez une lancette, donc c'est pour vous piquer le bout du doigt. Un kit de collection pour mettre deux gouttes de sang. Vous renvoyez ce kit à notre laboratoire via l'enveloppe préaffranchie. Et de là, nous allons faire des analyses moléculaires par spectrométrie de masse qui vont permettre de modéliser votre physiologie. Alors ce qu'on regarde, c'est sur le sang séché, c'est une signature biologique. Donc on peut le comparer à l'empreinte digitale de votre métabolisme. Et donc on va pouvoir déceler les signaux faibles, les déséquilibres et comment aller rétablir un fonctionnement optimal de votre physiologie pour atteindre vos objectifs de santé. Ça peut être la performance, la récupération, la fertilité, un meilleur sommeil, la gestion de son poids, etc. Donc l'objectif, c'est comment faire de la nutrition un levier de santé préventive pour améliorer sa vie au quotidien.
0: Donc on est dans la prévention. C'est-à-dire en fait, aujourd'hui, votre solution, c'est tout simplement s'adresse à tout le monde, on est bien d'accord ? Et à partir de là, ceux qui veulent prendre soin de eux, de leur devenir, de leur futur, et tout simplement en ayant cette information. On viendra après sur les particularités et les différenciations qu'il peut y avoir avec d'autres solutions. Je vais passer la parole donc à Coralie Lefebvre de Diapimed. Pouvez-vous me dire ce que vous faites, nous dire pardon, ce que vous faites?
2: Bonsoir, bonsoir à tous. Alors nous, on intervient pas dans la prévention comme Nutrichek, mais plus loin dans la prise en charge, puisque on intervient dans le diabète, particulièrement pour les personnes atteintes de diabète qui prennent de l'insuline, qui doivent prendre de l'insuline plusieurs fois par jour, et aujourd'hui évaluer seules la dose qu'elles doivent prendre en fonction de ce qu'elles mangent, l'activité physique, de la glycémie. Et chez Diapimed, on a décidé d'utiliser le numérique pour accompagner ces personnes-là, et on a développé ce qu'on appelle une thérapie numérique. Alors une thérapie numérique, c'est quoi? C'est un logiciel qui participe à la thérapie d'un patient. Et très concrètement, en fait, c'est une application dans le téléphone de la personne qui va guider la personne au fil de la journée en disant, bah là, en fonction de ce que vous avez mangé, de votre glycémie, de l'activité physique, il faut 3 unités d'insuline. Si 2 heures après, il y a une hyperglycémie, bah, en fonction de ce que je sais qui s'est passé pour vous dans la matinée et de cette hyperglycémie, je vous recommande d'injecter seulement une unité d'insuline. Et ce qu'on voit, c'est que le numérique, en plus de permettre un meilleur état clinique, un meilleur état de santé, c'est aussi un vrai levier pour alléger la charge mentale qui peut être liée à une pathologie et pour venir alléger le poids et le fardeau mental pour les patients, pour leurs familles. Pour nous, en tout cas, c'est une mission qui est très importante.
0: Alors, pour résumer, par elle, c'est en fait, c'est comme si j'avais un petit assistant où je me décharge un petit peu et il va me dire ce que je dois faire ou surtout de ne pas m'inquiéter.
2: C'est exactement ça, c'est un petit assistant qui est prescrit par le médecin et ça j'y tiens parce qu'il y a vraiment toute la caution médicale derrière et on a certains utilisateurs et médecins qui disent que c'est le diabéto de poche.
0: Bon, okay. On parlera justement, on approfondira le sujet juste après. Alors maintenant,

0: Connais le pibre de Haïstrock.
1: Alors, bonsoir à tous. Alors, je suis Lionel Pibre, ingénieur de recherche chez Haïstrock. Alors, AI, c'est pour Artificial Intelligence, donc enfin intelligence artificielle. Et Stroke, c'est tout simplement l'AVC en anglais. Et ce qu'on fait en fait chez Haïstrock, c'est qu'on développe un neurologue numérique pour détecter l'AVC en préhospitalier, c'est-à-dire directement quand les pompiers sont en intervention et les premiers secours sont en intervention. Globalement, pour donner quelques chiffres clés, on sait qu'une personne sur quatre fera un AVC au cours de sa vie. Donc on est loin quand même d'une maladie de niche. Enfin, clairement ça concerne...
0: Bon, on se détend, il donne juste des stats. Hein. Tout va bien se passer, vous inquiétez pas.
1: Non, pas de pression. Et malheureusement, en fait, on sait que parmi tous les patients traités, il y a à peu près 60% qui soit va décéder de suite de son AVC, soit va avoir des séquelles qui peuvent parfois être assez lourdes. Et globalement, on sait très bien que malheureusement, les premiers secours vont mal diagnostiquer, environ un tiers des personnes qui sont victimes d'un AVC. Et c'est justement là que on se positionne, puisque notre solution en tout cas, c'est d'assister les premiers secours, notamment les pompiers, pour les aider à diagnostiquer les AVC et à voir les différents symptômes qu'un patient peut avoir.
0: Donc là aussi, on a un assistant par rapport à des stats, bon, pas très réjouissantes, mais en tout cas, qui permettent justement de changer la vie. Alors, Yann Quintilla de Tia Santé Mentale, je vous donne la parole.
2: Oui, bonjour à tous. Nous, ce que l'on a développé, c'est en fait une plateforme qui permet aux patients souffrant de troubles psychiques d'accéder plus rapidement à des soins psychiques. Et aussi, on a développé autour de ça différents outils qui sont assez innovants en santé mentale, comme une application diagnostique pour avoir des diagnostics de précision, puisque c'est souvent quelque chose qui fait défaut en santé mentale, mais aussi plus récemment, une application qui va accompagner le patient entre les séances, parce que tout se joue pas à chaque séance, mais se joue bien entre les séances. Et donc, voilà, c'est tout un écosystème qui vient quelque part transformer les prises en charge en soins psychiques aujourd'hui en France.
0: Vous allez garder le micro, justement, parce que maintenant, on va rentrer un peu plus dans le sujet. Alors, est-ce que vous pouvez nous parler de la différenciation, ou en tout cas, quel est le caractère innovant? Puisque là, en fait, vous êtes, là aussi, on le voit, un peu une forme d'assistance, hein, voilà. Alors, comment vous différenciez par rapport à d'autres pratiques? Vos clients, qui sont-ils? Comment ils font, avant de vous connaître, comment ils faisaient? Voilà. Donc moi, je voudrais vraiment qu'on axe sur le côté innovation, puisque c'est le point d'orgue d'ici, par rapport à Medvallée, par rapport à Montpellier, par rapport à ce plateau-là. Donc maintenant, on va tous décortiquer, hein, si vous voulez bien. Qu'est-ce que vous avez d'innovant?
2: Oui, c'est bien de repréciser le cadre. Effectivement, nous, notre mission, c'est les patients. Mais finalement, notre innovation et nos clients, ce sont les professionnels de santé, mais aussi les assureurs, comme les mutuelles, et peut-être demain l'assurance maladie. Et donc, aujourd'hui, ce que l'on propose, c'est vraiment, on vient équiper les psychiatres de plateaux techniques et humains. Hein, il faut imaginer que jusqu'à présent, les psychiatres travaillaient de manière un petit peu papier-crayon. Les choses ont assez peu évoluer. Et donc nous, on vient leur proposer des équipes, notamment avec des psychologues spécialisés, mais aussi des outils qui vont permettre de faire un diagnostic de précision, de recommander certaines prises en charge et d'accompagner le patient entre les séances. Donc là, vraiment, l'innovation, elle est là, c'est révolutionnaire dans la prise en charge. On imagine souvent la psychiatrie allongée sur un divan pendant 10 ans. Et bien, nous, on prend les patients en moins de 10 jours, on les soigne souvent en 4 à 5 séances sur 3 à 4 mois, et on leur permet de revenir à un niveau de fonctionnement qui leur permet de retourner au travail, d'être à nouveau heureux et puis de prendre le temps de soigner des problèmes plus profonds, mais ça c'est de la psychologie.
0: Donc si je me permets, votre point fort, c'est cette mise en commun de compétences multiples à un instant donné, puisque en fait, l'opposition, ça serait le psychiatre isolé face à son patient qui donne un rendez-vous quand il peut. Là, on a une permanence ou une omniprésence avec plusieurs compétences, c'est ça? C'est cette communauté que vous créez?
2: Moi, ce que j'aime bien résumer, c'est qu'il faut imaginer la différence entre un chirurgien qui travaillerait seul dans son cabinet avenue Foch en ville et le chirurgien qui va à la clinique Saint-Jean ou clinique du Millénaire et qui va bénéficier de scanners, d'aide opératoire, d'accompagnement post-opératoire. Et nous, c'est ce qu'on propose, mais de façon numérique, parce qu'en santé mentale, oui, le numérique le permet.
0: Et les patients sont capables et enclins à adapter une méthodo différente et disruptive, parce que c'est ça en fait, c'est aussi on va changer les habitudes ou le prérequis que l'on peut avoir. Donc comment ça se passe justement pour l'acceptation patient?
2: Oui, alors chez nous, le patient est au centre et on est définitivement humain. D'ailleurs, dans TIA, le TH, c'est pour thérapie, c'est le côté humain. Et l'IA, ben, c'est ce qu'on vient apporter. Donc, c'est la technologie au service de l'humain. Et donc, les patients, oui, sont pour certains surpris des propositions que l'on fait. Mais dès qu'ils les comprennent, ils y adhèrent. Et puis, dans les populations plus jeunes, c'est une évidence pour eux d'associer ces différentes choses-là. Et donc, on a quand même pris en charge plus de 30 000 patients en moins de 4 ans, c'est plus de 1200 qui sont pris en charge chaque mois sur tout le territoire avec des scores de satisfaction et d'amélioration qui sont très marquants, notamment dans la baisse de consommation d'anxiolytiques, dans la baisse des arrêts de travail. Et donc oui, c'est quelque chose
0: recréer ce lien, alors numérique mais humain, permet d'éviter des thérapies peut-être plus lourdes et chimiques. C'est ce que vous êtes en train de dire?
2: Alors, le lien est profondément humain, hein, c'est la base, mais effectivement, en prenant les patients rapidement, en leur faisant passer un scanner de santé mentale, en les orientant vers des équipes spécialisées par rapport à leurs troubles, eh bien, on soigne beaucoup, beaucoup plus vite. Et donc, ça fait une énorme différence pour les professionnels de santé qui sont contents de soigner comme ça, mais aussi pour les patients.
0: D'accord. Et vos clients, c'est qui alors? C'est alors, les professionnels ou c'est les patients? C'est les professionnels qui...
2: Alors aujourd'hui, c'est les professionnels de santé, les psychologues et les psychiatres qui payent pour adhérer à notre plateforme et à notre organisation. Déjà, ce sont les mutuelles qui...
0: Expliquez-nous, pourquoi les mutuelles s'intéressent à ce sujet-là?
2: Eh bien, parce que quand on baisse de 38% les anxiolytiques et de 58% les arrêts de travail, eh bien, finalement, c'est un service qu'ils veulent proposer à tous leurs assurés. Et donc, on travaille déjà avec Clésia Generali auprès d'une population de 500 000 personnes, de leurs adhérents, et puis on commence à travailler avec d'autres assureurs ou d'autres entreprises, et même avec des cités universitaires, hein, par exemple la Cité internationale de Paris, et donc c'est ce que eux souhaitent proposer à leurs assurés, à leurs adhérents. Et puis en bout de chaîne, on travaille aussi sur de la télésurveillance, parce que malheureusement, il faut savoir qu'aujourd'hui, une personne qui fait un épisode dépressif a 50% de chances de rechuter à 2 ans. Hein, 13 millions de Français concernés par la santé mentale, première cause d'arrêt maladie, première cause d'invalidité, première cause d'incapacité. On dépense plus aujourd'hui pour la santé mentale que pour les cancers et les maladies cardiovasculaires réunies, et c'est un énorme enjeu pour nos sociétés, sans parler malheureusement de l'explosion des troubles chez les 18-24 ans depuis maintenant 10 ans.
0: Qui sont aussi des personnes qui ont plus enclin à adopter ce genre de nouvelles méthodes, si je peux dire, ou de nouveaux usages, contrairement aux...
2: Alors, pas tant.
0: Voilà, ouais, et dites-nous. Excusez-moi, votre innovation, elle est aussi que vous arrivez à mesurer la performance, parce que ça, c'est aussi quand même assez remarquable.
2: Alors, c'est ce qui plaît aux assureurs, c'est ne serait-ce que de mesurer. Donc, nous, on adapte finalement nos thérapies, les thérapies des professionnels, aux mesures que l'on fait tout au long du parcours. Et rien que ça, c'est assez simple, mais assez révolutionnaire en santé mentale, puisqu'il y avait beaucoup de subjectivité, on vient mettre de l'objectivité. Au niveau de l'adhésion à nos services, notre plateforme, en fait, elle marche à la fois en téléconsultation mais aussi en présentiel. On a un centre ici à Montpellier, on en a 3-4 qui ouvrent en France dans l'année à venir. Et donc, non, la pyramide des âges est tout à fait représentée. La grosse différence, c'est le rapport à la santé mentale chez les jeunes. Hein, aujourd'hui, ça ne leur pose pas de souci de consulter, ça ne leur pose pas de souci d'investir dans la santé mentale. Et ça qui est très très flagrant, hein, c'est un énorme changement de rapport par rapport à peut-être nos générations où c'était beaucoup plus stigmatisant.
0: Quelque part, justement, l'apport de l'innovation peut être un facteur de répondre à des nouveaux usages ou en tout cas des façons de consommer, excusez-moi, même si ça ne s'appelle pas de la consommation, mais en fait, en tout cas, d'accéder à des services que d'autres personnes ou d'autres publics pourraient avoir certains freins. Ok, très bien. Alors, Lionel, bon, les AVC, donc on sait que, bon, on risque d'y passer.
1: Alors, du coup. Voyeux, je sais, désolé.
0: Non, mais c'est pas grave, justement, vous allez maintenant nous rassurer. C'est ça, maintenant, je vous passe la parole parce qu'il faut maintenant nous rassurer, nous dire que tous les premiers secours vont être équipés de votre technologie qui va permettre quand même de faire ce qu'il faut. Donc, c'est bien ça. C'est qu'en fait, on a parlé d'assistant, mais là, on est plus sur un assistant pour des professionnels.
1: Effectivement, en fait, comme j'ai dit tout à l'heure, il y a un tiers, enfin, environ un tiers des cas qui sont mal diagnostiqués. Et ce n'est pas parce que les premiers secours sont mauvais, hein, loin de là, c'est que c'est quand même une maladie, une pathologie qui est très complexe à détecter. Donc, il y a les signes classiques que l'on connaît d'une asymétrie au niveau du visage, faiblesse au niveau des membres supérieurs, inférieurs. Donc, tout ça, c'est assez connu. Ou alors des problèmes d'élocution, tout ce qui est relatif à la parole. Et c'est vraiment des choses qui sont très, très difficiles à détecter. Et l'idée, c'est de donner un outil à ces premiers secours pour les aider vraiment, merci, un maximum, en fait, pour détecter tous ces signes-là, en fait, d'AVC. Donc, globalement, on a déjà une première étude qui a été faite ici, du coup, dans l'Hérault, avec les pompiers de Montpellier, pour voir quel était du coup leur pourcentage de bonnes réponses sur des patients qui ont été victimes d'AVC, d'autres où il pourrait y avoir justement des cas un peu plus complexes, des cas plus complexes à diagnostiquer, des cas qui étaient clairement très évidents sur le fait qu'une personne avait vraiment une grosse paralysie faciale, etc. Et justement, on montre dans cette étude, c'est un article scientifique qui va sortir prochainement, que globalement, notre approche permet de mieux détecter les AVC. Donc, ce qui est plutôt rassurant, clairement, c'est que on pourra aider les premiers secours, les pompiers, à détecter les AVC par le biais d'une application. Et l'innovation, c'est que tout simplement, à l'heure actuelle, il n'y a pas d'outil qui est efficace pour faire ça. Pour le moment, les pompiers n'ont pas ça. Ce qui est assez pratique, c'est que finalement, même avec notre approche, on peut très bien s'adapter aux différents protocoles qui sont utilisés suivant les régions, que ce soit en France ou même ailleurs. Donc, il va y avoir, par exemple, des exercices qui peuvent différer d'une région à une autre parce que les pompiers sont habitués, par exemple, à faire des exercices un peu différemment. Ça peut être lever les bras devant vous. Il y en a qui vont dire « Ok, maintenez-les pendant 10 secondes, d'autres 5. » Et en fait, nous, on peut très bien s'adapter à ça pour permettre de le détecter. En fait, nos solutions peuvent très facilement s'adapter au protocole utilisé par les pompiers. Et ce qui est rassurant, c'est que finalement, ça coûte pas grand-chose à mettre en place parce que c'est juste une application qui peut se mettre dans les tablettes que les pompiers utilisent déjà au quotidien. Dès qu'ils partent en intervention, ils ont une tablette pour remplir les informations des patients, etc. Donc c'est quelque chose qui se met très facilement en place et qui est très efficace en tout cas pour ce que nous avons pu en voir.
0: Donc vous répondez à une question que j'avais très envie de vous poser, qui était justement comment les premiers secours qui sont en situation de... Donc c'est des personnes qui sont en situation d'urgence, utilisent l'outil numérique et ont cette capacité à quelque part intégrer dans leur process, dans leur méthode, vos outils. Comment ils réagissent par rapport à ça?
1: Justement, en fait, c'est qu'on les intègre vraiment dans l'application, dans l'utilisation. On travaille beaucoup avec eux, justement, pour avoir leur retour, voir si... l'idée, c'est vraiment de ne pas changer leur pratique. On n'est pas là du tout pour les remplacer ou quoi que ce soit. On veut vraiment les aider. Et c'est ça, en fait, notre rôle ici. C'est vraiment d'essayer de les aider un maximum. Donc, tout ce qu'ils vont faire en temps normal, lorsqu'ils vont demander à un patient, par exemple, de faire un grand sourire, etc., finalement, ils vont le filmer, mais c'est quelque chose qu'ils faisaient déjà avant. Donc, on les intègre vraiment dans le développement de l'application, puisqu'on va reprendre exactement les mêmes protocoles et les mêmes actions qu'ils faisaient auparavant.
0: Et donc là, justement, l'intelligence artificielle, puisque tout le monde en parle, peu de gens savent vraiment ce qu'il y a derrière ou pourquoi on va en faire. Enfin, en tout cas, il y a beaucoup de craintes. Là, on voit bien le côté positif, puisque expliquez-nous, donc, pourquoi vous utilisez, alors, on voit bien pourquoi, mais en tout cas, qu'est-ce que vous avez mis en œuvre pour justement se servir de cette agrégation de multiples contenus pour tout simplement en permettre une aide à la décision en situation d'urgence?
1: Alors, ce qu'on a mis en place, c'est pour chacun des exercices qu'on va demander aux patients, on a une IA derrière qui va tourner, donc enfin un algorithme d'apprentissage automatique, peu importe l'algorithme.
0: C'est bien de préciser, il faut, je pense que maintenant il est grand temps d'expliquer simplement les choses, parce qu'on met tellement de boîtes noires dans cette IA que c'est super, et en plus c'est un exemple concret.
1: Il faut le voir un peu comme un enfant qui apprend à reconnaître un objet d'un autre. C'est aussi simple que ça, clairement. C'est ce qu'on va chercher, par exemple, sur un visage. Ok, ça c'est un sourire normal, ça c'est un sourire avec un côté paralysé, du coup, qui change un peu, qui n'est pas tout à fait normal. Et c'est aussi simple que ça, en fait. L'apprentissage, c'est vraiment le fait de dire, bon, bah, ça c'est un cas normal, ça c'est un cas où bah, y a un très fort signe d'AVC. Et c'est vraiment que ça, et on va réaliser ça en fait pour chacun des exercices. Donc on va demander aux gens de répéter des phrases qui sont plus ou moins complexes. Et à partir de là, une personne qui va être victime d'aphasie, par exemple, ce qui est assez courant quand une personne fait un AVC, c'est globalement, ils vont voir une image, on va leur demander de décrire une scène, et ils vont complètement bugger. Ils seront devant, ils vont dire « Eh ben, il y a une dame ». Alors qu'on voit une scène où il y a le feu, enfin c'est vraiment la catastrophe, et ils sont incapables de décrire ce qui se passe dans la scène. Et ça, en fait, en étudiant ce que les patients vont nous dire pendant l'exercice, ben on peut très bien voir que le patient ne va pas trouver ses mots, qu'il va mettre beaucoup de temps à chercher, il va avoir beaucoup de silence, beaucoup d'hésitation, et ça, on peut très facilement le détecter. Quand une personne n'a pas d'AVC et que tout se passe bien, en fait, il va dire, ah ben, il y a une personne qui est là avec ses deux enfants, ils sont en train de faire la vaisselle, il y a la poêle qui est en train de prendre feu, etc. Enfin, c'est quelque chose qui est très évident, l'image est très simple, très claire, il y a des détails, mais rien de très complexe. Et finalement, ce qu'on va montrer, c'est les deux cas. Donc, un cas où une personne parle clairement en détaillant bien l'image, un cas où une personne est devant et est incapable de décrire l'image.
0: Lionel, un médecin en situation d'urgence, il peut le voir, ça. Il n'a pas besoin d'un assistant. Donc, qu'est-ce que vous apportez de plus qu'un médecin pourrait ne pas voir ne pas percevoir, ou ne pas ressentir.
1: C'est pas si simple que ça, en fait. Évident. Non, mais ça paraît évident de dire, bah ok, la personne a une paralysie faciale. Et clairement, c'est pas si évident que ça. Alors, pour avoir vu des heures et des heures de vidéos de personnes en train de faire un AVC, globalement, il y a plein de cas qui paraissent tout à fait évident, et dans ce cas-là, bah oui, clairement, la bouche qui tombe, etc., on connaît les symptômes, on dit, bon, bah, y a aucun doute. Et finalement, il y a beaucoup de cas où c'est tout sauf évident. Ça va être des tout petits signes, un petit peu, juste quand la personne va sourire, c'est pas tellement que la bouche reste en bas, c'est un muscle qui va mettre plus de temps à s'activer. Ça va être des gens qui vont juste avoir un petit temps de latence pour trouver un mot, pour dire, ah bah, là, ce que vous montrez, c'est une chaise. Juste, ça va être... chaise. Enfin, ils vont mettre un peu plus de temps. On sent que ils ont plus de difficultés à trouver leurs mots. Et quand ça va être, par exemple, sur l'exercice des membres supérieurs, par exemple, bah finalement, ce qu'on va voir, c'est une personne normale va faire ça. Et le cas qui est un peu limite, ça va être la personne va avoir les mains qui tombent un peu. Et pourtant, le bras, il va pas bouger. Je veux dire, c'est pas forcément évident pour une personne qui connaît rapidement les symptômes de l'AVC. On va dire, bon. Bah, c'est très léger, quoi. Enfin, c'est assez complexe. C'est pas toujours évident.
0: Donc, ce qui est important, c'est pas forcément de dire, bon, il y a un AVC, ça, il le voit. C'est quand on pense que tout compte fait, c'est pas si important que ça, et qu'en fait, ça l'est.
1: Exactement. Et c'est là, en fait, le problème, parce que pour limiter les symptômes long terme, etc., on a une fenêtre de 4h30, en fait, pour soigner le patient. Ce qui est long et court à la fois, 4h30, enfin on se dit, bon, on a le temps quand même d'aller aux urgences, etc. Mais si on n'a pas identifié qu'il s'agit d'un AVC, bah on peut laisser traîner, ça peut être long, et finalement, on peut facilement rater cette fenêtre.
0: Merci Lionel. Alors, Coralie, vous pouvez nous en dire un peu plus sur Diapimed ?
3: Oui, avec plaisir. Peut-être pour rebondir sur la question que vous avez posée tout à l'heure, en quoi c'est innovant. Moi, j'aimerais dire déjà deux choses sur le diabète et le traitement par insuline. C'est que aujourd'hui, on parle beaucoup de la pompe à insuline. La pompe à insuline, ça représente 100 000 patients en France, et il y a 400 000 patients, en revanche, donc 80% de la patientèle, qui est traitée par stylo à insuline. Et dans la pompe à insuline, il y a déjà de l'IA. dans les pompes qui sont récentes. Et pour les stylos insuline, il n'y a rien. Donc ça veut dire qu'on avait accepté les dernières années qu'on avait 80% des personnes concernées par le traitement par insuline qui n'avaient pas d'aide, qui n'avaient pas d'IA, chez qui on n'avait pas apporté la technologie. Et finalement, il y a un fossé qui s'était creusé dans la prise en charge. Autre chose qui est important aussi à savoir, c'est qu'une personne à qui on prescrit un traitement par l'insuline, on lui propose à l'hôpital, si elle le peut, si elle le souhaite, de faire un stage. On va lui expliquer comment on calcule les doses d'insuline en fonction de l'alimentation, de l'activité physique. Mais un, il faut habiter proche d'un hôpital qui propose ce type de stage. Il faut être capable de prendre 3 jours de congé ou en dehors des obligations familiales pour y aller. Et quand bien même on y arrive, ensuite on rentre à la maison et on est tout seul dans ces prises de décision. Donc finalement, nous l'existant, quand on a démarré, c'est de se dire il y a 400 000 personnes en France qui sont livrées à eux-mêmes pour prendre des décisions 3 à 6 fois par jour et pour qui la seule possibilité, c'est s'ils le peuvent, faire un stage dans un hôpital et ensuite retour à la maison et faites comme vous pouvez. Donc c'était ça le constat et c'est là qu'on apporte un vrai changement et une vraie innovation dans la prise en charge.
0: Cet accompagnement au quotidien, mais avant, donc en fait, vous nous dites que avant ils étaient livrés à eux-mêmes, il n'y avait pas d'autre solution.
3: Exactement.
0: Et le corps médical propose quoi? D'appeler les urgences si on se débrouille mal, c'est quoi la réponse derrière?
3: Alors, c'est une très bonne question. Mal évaluer une dose d'insuline, ça peut en effet, dans certains cas, amener à un événement critique aigu, type malaise, coma, avec l'intervention des services d'urgence. Mais ça peut aussi, ce qui n'est selon moi pas moins grave, amener non pas une situation aiguë, mais une situation qui va se répéter au quotidien, qui est on n'est pas bien équilibré, le diabète n'est pas bien géré. Et là, il n'y a pas de situation de crise aiguë, mais par contre, il y a ce qui ne se voit pas, c'est que les organes s'abîment, parce que le diabète, ça abîme les organes, et que les organes s'abîment, et que des doses d'insuline qui sont mal évaluées, entre guillemets, par les patients, et il y a des études qui ont prouvé que c'est 80% des doses qui sont mal évaluées, ça, c'est le terrain pour des complications à long terme sur les yeux, sur les pieds, des complications cardiovasculaires. Donc c'est moins visible, mais c'est pas moins grave.
0: Comme on aime bien les choses très concrètes, est-ce que vous pouvez nous dire en quelques mots, de manière très anonyme, un patient qui a découvert votre solution, comment il faisait avant, quelle était sa situation, son état, et comment vous avez changé sa vie?
3: J'ai un exemple qui me vient en tête. Donc peut-être certains d'entre vous le savent, on parle de diabète de type 2 ou de diabète de type 1. Et le diabète de type 1, c'est le diabète qui intervient chez des personnes qui sont plutôt jeunes. C'est le pancréas arrête de produire de l'insuline. Et pendant qu'on développait la solution, on a, lors d'une étude clinique, une patiente donc atteinte de diabète de type 1 qui, au-delà d'avoir essayé la solution et de l'avoir utilisée, a souhaité venir rencontrer l'équipe pour partager aussi son expérience humaine. Et ce que nous a dit cette dame, c'est depuis que j'ai été diagnostiquée de mon diabète de type 1, j'ai tellement peur de faire une hypoglycémie que je ne fais plus de sport avec mes enfants, je ne fais plus d'activité avec mes enfants. Et cette dame, son plaisir, c'était d'aller au ski avec ses fils. Et elle nous a dit, maintenant que c'est l'application, tout à l'heure vous avez posé la question IA, boîte noire, nous on parle d'algorithme expert. Maintenant que j'ai cet algorithme expert qui me dit ce que je dois faire et que je peux lui faire confiance, je peux refaire du ski avec mes enfants.
0: En tout cas, merci pour cet exemple très concret. Alors, Astelle, NutriCheck, donc là, pareil, question sur, qu'est-ce que c'est, mais surtout, comment vous mettez une innovation au service des patients, enfin des patients, des utilisateurs, des puisqu'on utilisateurs, est plus oui. d'une côté préventif ou en tout cas utilisation. Ouais.
4: C'est vrai que nous on évolue sur le secteur du bien-être. Voilà. On vient avant la maladie.
0: Excusez-moi, l'anticipation médicale a toujours été un objectif. Alors je sais pas s'il est inatteignable, mais en tout cas qui fait rêver tout le monde. J'espère qu'un jour on prendra en compte l'anticipation médicale plutôt que le fait de soigner.
4: Clair, hein. Oui, bien sûr. On le voit à l'échelle internationale. On passe d'une société qui était plus réactive, donc centrée vraiment comment guérir le symptôme, à un positionnement qui est sur la prévention, donc comment aller au devant, aller à la cause, donc avant la maladie. Bon, pour parler des innovations de NutriCheck, nous elles sont sur différentes verticales. NutriCheck, c'est une plateforme complète de l'analyse jusqu'aux recommandations. Alors c'est vrai que quand je parle d'analyse à partir de quelques gouttes de sang, ça fait réagir. Il faut savoir que alors qu'est-ce qu'on fait avec ces gouttes de sang? On utilise de la des machines qui s'appellent les spectromètres de masse, qui permettent d'aller voir l'infiniment petit, donc au niveau des molécules. Et donc il y a des innovations, c'est de développer des méthodes qui permettent d'aller capter les signatures biologiques sur ces échantillons de sang en matière organique. Et alors, une fois qu'on a ces molécules, l'enjeu de la deuxième innovation, c'est comment on interprète. C'est bien de savoir qu'il y a beaucoup ou peu ou pas assez peut-être de ces molécules. Comment on les interprète? Donc là, nous, on a développé des outils d'intelligence artificielle. Vous parliez tout à l'heure de boîte noire. On veut justement aller à l'encontre de cela. Aujourd'hui, beaucoup de personnes utilisent ChatGPT ou autres LLM pour avoir de la santé. Alors, on a l'impression que c'est personnalisé, mais ça reste quand même des données qui sont assez génériques. Tout l'enjeu est de pouvoir donc créer un modèle qui va modéliser, cartographier véritablement votre physiologie. On appelle ça des voies métaboliques, c'est des réactions biochimiques. Comment votre corps va utiliser chacune de ces molécules pour en créer d'autres. Donc ça, c'est une innovation majeure. Donc on a le label Deep Tech par la BPI sur ces développements, qui sont à la fois les développements donc de méthodes pour aller chercher des signatures biologiques sur les échantillons de sang séché, et des modèles d'intelligence artificielle qui vont aller détecter les signaux faibles. Et donc c'est des équilibres qui, si vous les laissez cet équilibre pendant des mois, voire des années, c'est ce qui va amener à la maladie. Donc en amont, plusieurs mois, plusieurs années avant, on pourrait être capable, en entraînant ces modèles, de détecter en amont les maladies, et surtout de vous permettre d'optimiser votre physiologie au quotidien, d'être en très bonne forme, en très bonne santé.
0: Donc les recommandations, alors allons-y.
4: Alors ça c'est aussi une chose, on est en 2026 aujourd'hui, et on a tendance à voir un aliment, on ne se rend pas compte ce que contient un aliment. Un aliment contient des milliers de molécules. Et alors, un aliment donné n'aura pas le même effet, le même impact sur un individu ou une autre personne. Et donc, c'est tout ça l'enjeu. Donc, nous, l'enjeu, c'est de pouvoir, via cette modélisation de votre physiologie, vous dire exactement quels sont les aliments à favoriser qui vont vous permettre d'atteindre un objectif de santé, ou ceux qu'il faut plutôt éviter. J'aime bien donner l'exemple du sommeil. Le sommeil, donc c'est un vaste sujet, hein. Mais si vous donnez le même repas à deux personnes différentes, elles n'auront pas le même sommeil, puisque leur physiologie ne va pas créer les mêmes molécules en fonction de ce même repas. Donc c'est tout l'enjeu. Donc nous, ce qu'on fait avec NutriCheck, c'est au quotidien, donc on crée ce jumeau biologique, vous allez pouvoir interagir comme avec ChatGPT, mais il est connecté à vos données de santé. Et donc cette modélisation de votre physiologie, vous allez pouvoir simuler l'impact de tel ou tel nutriment. Et on va pouvoir vous faire un plan alimentaire personnalisé chaque semaine, vous dire quelle est la combinaison parfaite des plats, des aliments qui vont aller dans le sens de ce que vous recherchez. Ça peut être la prise de poids, la perte de poids. Certains cherchent la prise de poids également, d'ailleurs. Et donc voilà, tout l'enjeu de ces innovations, je dirais, c'est de pouvoir rendre ça plus accessible. Donc ça évite d'avoir à se déplacer dans un laboratoire d'analyse biomédicale. Vous avez un kit de testing chez vous, moins coûteux. Et donc avec ces innovations, on peut parler encore d'autres innovations sur lesquelles on travaille aussi au sein de NutriCheck. Donc nos analyses on fait de la protéomique, donc c'est-à-dire qu'on regarde les peptides, ce qui forme les protéines, de cette signature des protéines que vous allez avoir, on peut estimer l'âge de vos organes. On se rend compte aujourd'hui que nos organes ne vieillissent pas à la même vitesse. Alors c'est bien, on le voit de plus en plus, il y a des, vous pouvez connaître votre âge biologique aujourd'hui. Alors c'est très bien pour l'ego de savoir, bon j'ai 3 ans de moins, c'est super. Mais en fait qu'est-ce que je fais avec ça? Le plus important c'est de savoir, voilà, quel est l'organe qui vieillit plus vite qu'un autre et quelle intervention va me permettre, via les signatures biologiques de cet organe, de rendre son fonctionnement optimal. Et donc on utilise la composition moléculaire des aliments pour cela. Comment aller, je le dis d'une manière assez abrupte, mais nous, avec NutriChem, on va pouvoir voir les trous dans la raquette, voilà, où est-ce qu'il y a des manques, et comment aller les remplir avec les bonnes molécules, ou voir même certains excès, et comment justement éviter d'avoir encore un plus grand excès qui va aller amener à d'autres dysfonctionnements physiologiques.
0: Bon, j'espère que vous avez des kits sur vous, là.
4: J'en ai ramené un.
0: Ah, très bien. Bon, ouais, alors tous, je l'ai passé, hein, on va tester. Michael, 4 belles entreprises, en tout cas 4 beaux projets portés par des belles entreprises et des belles personnes. Ça montre bien la dynamique Montpellier-Rennes dans l'innovation de la santé. La dynamique Medvallée, elle est concrète? On le voit bien?
5: C'est une preuve indiscutable ce soir avec ces 4 présentations, ces 4 entrepreneurs et ces 4 innovations qui illustrent parfaitement le dynamisme de notre territoire. Mais cette innovation, pour une collectivité territoriale, qu'est-ce que ça veut dire? C'est pas une collectivité territoriale, c'est pas Medvallée qui va innover. Nous, ce que l'on peut faire, c'est mettre en condition, donner les meilleures conditions possibles à nos entreprises et à nos acteurs de la recherche, qu'elles soient publiques ou privées, pour être en situation d'innover. C'est faire les liens entre les entrepreneurs et la recherche, faire le lien entre les entreprises et le CHU ou d'autres acteurs publics, comme je le disais en préambule. Mais c'est surtout avoir un objectif et une détermination forte qui est de créer de la valeur sur le territoire. C'est de créer des emplois, c'est de faire venir des entrepreneurs, développer des entreprises, créer de la richesse, hein, n'ayons pas peur des mots, créer des emplois, créer du chiffre d'affaires, créer de la valeur. Je vais vous donner un exemple très concret. Quand je suis arrivé à la tête de Medvallée il y a un petit peu plus d'un an, une de mes obsessions, ça a été de me dire, cette innovation Montpellier-Rennes, comment on la met au service du grand public ? Ça sert à quoi d'avoir des collectivités territoriales financées par nos impôts pour finalement ne pas savoir à quoi sert cette innovation? Ben, finalement, ici, vous avez une illustration de sociétés qui sont Montpellier-Rennes et dont l'innovation sert à commencer pour sert le public, les citoyens montpelliérains. Et dès lors qu'il y a un trou dans la raquette, dès lors qu'il y a un manque entre l'articulation entre cette innovation et le grand public, c'est là qu'une collectivité peut intervenir. Vous le disiez, Medvallée, c'est la métropole de Montpellier, mais c'est aussi le soutien de la région Occitanie et c'est le soutien de l'État. Donc on agit au niveau local, mais aussi avec une ambition nationale. Et notre obsession, c'est de faire en sorte que cette innovation qui bénéficient parfois de fonds publics, puissent aussi bénéficier à la collectivité et aux citoyens qui vivent sur notre territoire. Un exemple très rapide, j'ai rencontré une entrepreneuse, la fondatrice de la société Terratis. Vous en avez peut-être entendu parler. C'est une société basée dans le nord de Montpellier qui développe la technique de l'insecte stérile. En deux mots, ils prennent des moustiques mâles, rayon X, ils stérilisent ces moustiques, qu'ils relâchent dans la nature, qui vont ensuite féconder des moustiques femelles, et derrière, ça donne des moustiques stériles. Et donc, on baisse d'année en année de l'ordre de 30 à 40% la population de moustiques tigres qui peut piquer avec tous les inconvénients pour nos apéros de printemps et d'été, mais surtout des vecteurs de maladies au niveau national et international. Et donc cette entrepreneuse me dit « Michael, on a une super nouvelle, on va annoncer notre premier partenariat avec une collectivité territoriale. » Je lui dis « C'est génial, tu travailles avec la métropole ou avec la mairie de Montpellier ?» Malheureusement, c'était une collectivité qui n'était ni Montpellier, ni la métropole de Montpellier, ni la ville, ni la métropole.
0: On n'a pas de moustiques à Montpellier, c'est ça?
5: C'est bien connu. Et donc, rapidement, l'idée, ça a été de mettre autour de la table cette entreprise et l'ensemble des acteurs. Et ça a été fait très vite avec le cabinet, avec la ville de Montpellier, avec un certain nombre de chercheurs et d'acteurs publics. Et en quelques mois, avec une certaine volonté politique, il y a eu un contrat lié entre Terratis et la ville de Montpellier. Et aujourd'hui, il y a un quartier, Malbosque, pour ne pas le nommer, qui bénéficie de cette innovation. Voilà encore un exemple concret, au-delà des quatre que vous avez sur l'estrade, de cette innovation où la collectivité a un rôle parfois mineur, parfois très modeste, mais parfois très concret pour faire en sorte que cette innovation bénéficie aux Montpellierens.
0: C'est super, en tout cas, de faire ce lien. Alors, il me reste 5 minutes. Je vais vous demander très rapidement, puisque vous êtes bien sur ce territoire montpelliérain, vous allez y rester, et du coup, vous allez continuer à innover. Alors, en vraiment une phrase, vous vous projetez comment dans les années à venir ?
4: C'est une très belle question.
0: Vous n'avez pas 2 heures, hein, vous avez juste 2 minutes.
4: Je vais répondre ici à Montpellier, permettre, montrer effectivement à quel point cette ville est attractive. On s'y sent bien. Moi, ma vie a changé depuis que je suis à Montpellier, véritablement. Et on revient sur le côté de capitale de la santé, hein,
0: échelle
4: mondiale, niveau historique. Donc, c'est permettre à Montpellier de rayonner avec NutriCheck.
0: Et vous avez surtout, moi, ma question était très orientée sur l'écosystème santé-innovation. Comment on se... Oui, non, mais c'est fini, vous avez pris vos 2 minutes. On verra après pour les questions. Corinne.
3: Nous, notre ambition, c'est vraiment d'être la référence dans la thérapie numérique pour le diabète et de faire tout ça depuis Montpellier. Pourquoi depuis Montpellier ? Parce que c'est une ville de médecine, c'est une ville d'innovation, c'est une ville où il y a des talents, le numérique, les développeurs, les écoles. C'est une ville où il fait bon vivre. Et moi, personnellement, je trouve que d'avoir une carrière dans laquelle on s'épanouit tout en pouvant vivre, pour avoir vécu à Paris, dans une ville comme Montpellier, je trouve que c'est merveilleux.
0: Super, merci. À vous, Lien.
1: Alors moi, pour avoir fait toutes mes études à Montpellier, je suis très content d'y être encore, hein, clairement. En ce qui concerne du coup notre solution, j'espère qu'elle va être très prochainement implantée du coup dans tous les pompiers de la région et ça serait vraiment génial pour pouvoir aider dans ce sens-là. Et également, à plus long terme, ça serait quand même de pouvoir faire un peu une sorte de surveillance sur peut-être des résidences de personnes, enfin, pour les seniors qui ont déjà fait des AVC, pour éviter justement, on sait qu'une personne qui a déjà fait un AVC risque d'en refaire un, et de pouvoir faire un suivi justement un peu plus long terme pour éviter justement de passer un peu à côté de cas de rechute.
0: Yann ?
2: Alors j'ai l'impression d'être le seul Montpellierain de l'étape. Alors quand il s'agit de partir, j'ai écouté tous les gens qui sont venus ici, ils m'ont dit c'est ici le mieux, donc je suis resté. Oui, c'était important aussi pour moi de développer cette entreprise dans ce territoire qui m'a beaucoup donné. Et je crois très fortement en Med Valley. Je pense qu'il y a à la fois le terreau fertile bien évidemment, mais aussi l'espace intellectuel français, européen et mondial pour créer un équivalent de la Silicon Valley avec ce qui sera possible de faire ici à Montpellier. Et je suis très content d'avoir vu Michael arriver. Et à chaque fois que je le croise, je le re-challenge. J'espère aussi que peut-être que la métropole nous créera un lieu parce que je pense aussi que les labels, ça s'incarne dans les lieux. Et même s'il est peut-être pas très grand, si l'autre Michael de la Fosse nous entend, libère-nous des locaux pour faire quelque chose de beau.
0: Donc il y a la pression. Merci, Yann. Merci à vous quatre. On va donner la parole aussi à la salle. Donc en fait, alors je dirais, vous les Michael, vous avez la pression, c'est ça ?
5: Oui, on aime ça, mais déjà, Yann, tu n'es pas le seul à être né à Montpellier. Moi, je suis né à Montpellier et très fier de l'être, même si une grande partie de ma vie a été vécue à Paris. Mais justement, c'est en revenant que l'on s'aperçoit, et en revenant, mais en voyageant, que l'on s'aperçoit de la place de Montpellier dans l'écosystème santé global. Je suis souvent à Paris, j'ai la chance de voyager, soit à Boston ou dans d'autres centres névralgiques de la santé et de la science mondiale. Quand on parle de Montpellier, Montpellier est connu. Aujourd'hui, la santé en France, c'est Paris-Saclay, certes, juste après, c'est Montpellier. Et ça, c'est aussi le fruit d'une volonté politique, c'est le fruit de la réussite d'entrepreneurs comme ceux que vous avez en face de vous. C'est également le fait que on est aussi très conscient de nos forces, mais aussi de nos limites. On n'a pas de très grands groupes, on n'a pas de très gros industriels. Certes, on a Sanofi, on a Oriba, on en a d'autres, mais la force de Montpellier, c'est ce tissu d'entrepreneurs, ce tissu de start-up qui font un travail incroyable et qui, mis bout à bout, permettent de créer de la richesse, de créer de la valeur, de créer des emplois et de créer de l'innovation, comme on l'a, je crois, bien démontré ce soir. Oui, on peut faire mieux et on fera mieux, on fera plus, avec un lieu, avec d'autres actions, mais ce que je voudrais vraiment que vous preniez avec vous et que vous emportiez avec vous ce soir, c'est que il y a une vraie volonté à Montpellier de devenir une capitale de la santé globale au niveau national, au niveau européen et je l'espère au niveau mondial, avec comme dénominateur commun dans toutes ces actions l'innovation, l'intelligence artificielle et la volonté de travailler ensemble. De travailler ensemble, c'est-à-dire pas uniquement le privé d'un côté et le public de l'autre. Aujourd'hui, on a la chance d'avoir Anne Ferrer au CHU qui fait un travail remarquable sur l'innovation avec le projet Alliance IA Santé. Montpellier, le CHU bénéficie de 15 millions d'euros qui viennent de France 2030 au niveau national, qui va ces subsides vont bénéficier directement à l'innovation et au passage à l'échelle de l'innovation autour de l'IA au CHU de Montpellier. On a la chance d'avoir Marc Hichou et l'équipe de l'Institut de cancérologie de Montpellier. Je pourrais citer Patrick Caron, je pourrais citer plein d'autres personnes. Et puis on a, grâce à Perla et d'autres acteurs de la métropole de Montpellier, des acteurs qui font connaître, qui font savoir ce que nous faisons. Et ça, je pense que c'est un atout déterminant parce qu'on n'a pas la taille de Paris, on n'a pas les moyens de Paris, certes, et encore moins de Boston, mais on a cette volonté de travailler ensemble, on se connaît et on avance ensemble vite, fort dans la même direction.
0: Merci beaucoup, Michael. Merci à vous cinq. Je ne sais pas s'il y a des questions dans la salle. Il y en a une. Très bien. Ça a été dit.
5: Alors, entre 250 et 300 en santé globale. Alors, oui, pardon, je vais... merci, Perla. Donc, la question de madame, c'est combien y a-t-il de sociétés dans l'écosystème Medvalley ? Donc, je l'ai dit peut-être un peu trop rapidement en préambule. Quand on prend l'ensemble des acteurs, donc petites, moyennes, entreprises, ETI, grands groupes, grosso modo, nous sommes entre 250 et 300 entreprises en santé globale, hein, donc santé humaine, santé animale, agro, agri et environnement.
0: Merci. Merci, Michael.
6: Hop, j'arrive. Alors, j'ai deux questions à vous poser. La première, c'est vous collectionnez, je ne sais pas si collectionner c'est le bon mot, mais vous récupérez tous des données, pardon, plus fort. Vous récupérez tous des données, du coup, médicales. Est-ce que c'est anonymisé? Comment est-ce que vous gérez, en fait, justement, le secret médical par rapport à ça? Et ma deuxième question, c'est est-ce que c'est Yann et. Je me souviens, Astel, voilà. Astel. Est-ce que vous avez pensé à travailler ensemble justement par rapport à l'aspect nutrition de la santé mentale et justement l'impact que la nutrition peut avoir dans les décompensations pour les personnes et éventuellement la prévention? Voilà.
3: Peut-être je peux me permettre de répondre à la première.
0: Première question.
3: Une des forces de notre territoire, c'est aussi d'accompagner ce qu'on appelle les porteurs de projets au début, c'est-à-dire que j'ai une idée, j'ai une techno, je veux en faire une société, un produit, les porteurs de projets, les startups. Pour le sujet des données de santé, il y a des cadres réglementaires européens, français, qui sont très clairs. On va parler pour les dispositifs de marque HCE, c'est la certification européenne. On va parler de hébergeurs de données de santé, HDS. Et tous autant qu'on est, on respecte ces réglementations-là, au même titre que les gros industriels, comme Sanofi, etc. Et ça, on y arrive aussi parce qu'on a cet écosystème qui nous accompagne et qui nous aide à nous professionnaliser dès le premier jour. Et en fait, on n'est pas juste dans notre garage en tant qu'entrepreneur. On fait les choses comme les gros industriels. Donc, je me suis permise de répondre pour ce point-là. Et alors, pour la deuxième question, je vais laisser Astel et Yann.
4: Et Yann, avec plaisir, pour continuer.
0: En fait, c'est ça la force Med Valley, c'est un peu ça.
4: Avec plaisir. Mais oui, oui, le lien entre la nutrition et la santé mentale, la performance cognitive, la mémoire, il y a beaucoup de publications qui montrent. Encore une fois, ça faut savoir-t-il le personnaliser. Et effectivement, il y aurait forcément des ponts. Donc, ce sera avec plaisir de continuer les conversations en ce sens, tout à fait.
0: Tiens, tu es d'accord? Oui, parce qu'il faut qu'on conclue. Là, il faut conclure. Là, le temps imparti est largement dépassé, mais je pense que vous êtes d'accord avec les propos, et la dynamique Med Valley est bien là pour représenter ces associations futures. Merci à vous. Un grand merci pour votre présence, votre travail et votre quotidien qui nous change le nôtre aussi et qui peut le changer. Merci à vous d'être présent, et puis on se retrouve prochainement sur un autre sujet d'un café économie organisé par Radio Aviva à Bougazette Café. Merci à vous.

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0: Et demain, une création radiophonique de l'Assemblée régionale des radios associatives en partenariat avec la région Occitanie-Pyrénées-Méditerranée.
1: La compagnie L'Espante met en scène des extraits du roman Fille de Camille Laurence, publié aux éditions Gallimard, et des chansons féministes d'Anne Sylvestre dans son spectacle Juste une fille, spectacle qui invite à s'interroger. Comment me suis-je construite en tant que femme ? Ai-je senti des injonctions de ma famille ou de la société ? Comment peut-on envisager son identité de genre aujourd'hui et demain dans un contexte en pleine évolution ? Autant de réflexions suscitées grâce à l'art auprès de jeunes collégiennes et collégiens.

0: J'ai 15 ans.
1: Et moi aussi, j'ai 15 ans.
2: J'ai 14 ans.
3: Moi aussi, j'ai... Non, j'ai combien ? J'ai 15 ans.
4: 14 ans.
5: 14 ans aussi.
0: 15 ans.
5: 14 ans.
0: On est parti à un spectacle du coup à Cantepo. Et on s'est assis sur... Il y avait comme un théâtre, un peu. Et il y avait deux madames. Et elles ont chanté des chansons. Elles ont joué avec un instrument. Enfin, c'était un peu du théâtre en chantant, je trouvais.
6: Et elles parlaient de la cause des filles et tout ça, par rapport aux garçons, comment elles étaient traitées et tout ça.
7: De l'avortement aussi.
6: À un moment, ouais, aussi.
7: Il y a une chanson sur ça.
0: Oui. Et surtout, des fois, elle faisait des mouvements comme elle enlevait un pull ou des chaussures. Et je trouve ça, c'était marquant.
8: C'est des chansons d'Anne Sylvestre. Et aussi, du coup, c'est des chansons qui parlent du sexisme, du féminisme, des questions comme qui sont importantes pour les droits des femmes.
1: Après, le livre, ça raconte l'histoire de Camille Laurence, donc qui raconte l'histoire un peu de sa mère aussi, et quand elle était petite, le moment de sa naissance, avec les difficultés, que ses parents voulaient avoir un garçon, et que à ce moment-là, ils étaient un peu déstabilisés parce qu'ils avaient eu encore une fille, donc les attentes n'étaient pas les mêmes. Et après, il y a eu... elle raconte sa vie quand elle grandit, que un peu les codes qu'elle casse à cause qu'elle n'aime pas forcément mettre une robe ou jouer à la marelle, elle va plutôt vouloir jouer au foot avec les garçons. De quoi ?
8: Je vais pas spoiler.
9: Bonjour, bienvenue.
10: Merci.
9: Alors n'hésitez pas à commencer par le deuxième rang, c'est pas mal.
11: Tout lui semble épuisant. Soudain, il est vidé. Il rentre se coucher. Le cordon, la tétée, le bain, très peu pour lui. Dans 4 heures, il faudra reprendre les consultations. Appeler la famille ardichoise en modulant sa voix qui s'éraille. C'est une fille. Oui, oui, c'est bien aussi. Une fille. Voilà, c'est dit. C'est fait. Le champagne va rester dans la 403. Un garçon, il aura assisté au premier bain pour le plaisir de voir flotter le sexe avantageux. Tandis qu'une fille, rien à voir. Ce n'est pas qu'il soit malheureux, non. Un petit quelque chose manque à son bonheur, voilà tout. Il rase les murs pour éviter de recroiser le docteur Galliot, mais tombe sur lui à l'entrée du parking. Alors ? C'est une fille. Ah ! C'est bien aussi.
4: Je crois qu'en effet, c'est un sujet qui me touche parce que je suis une femme. Les questions, les problématiques actuelles et les questions qui sont soulevées actuellement viennent résonner en moi, et qu'il y a beaucoup de colère et d'indignation encore, je pense, en moi qui me donne envie de porter ça sur la scène. Je m'appelle Aurore Laura, je suis comédienne, chanteuse, metteur en scène. J'ai créé la compagnie Les Spentes en 2014 à Gaillac. Et ce qui m'intéresse, en règle générale, dans la création artistique, c'est la rencontre. Et c'est à partir de rencontres avec des personnes, des artistes, des habitants, des habitantes, avec un auteur ou une autrice, avec un sujet. Voilà que j'ai envie de partir dans la recherche et puis de monter des spectacles qui me touchent et qui viennent à la fois parler de questions intimes, mais qui ont une portée politique et qui peuvent parler à d'autres.

0: dans le livre, c'est un moment des problèmes de... Comment dire ? De viol ou de... Pas de viol,
1: oui, mais... c'est une histoire, il y a une histoire de... d'inceste au début.
0: Ouais, voilà, dans la famille. Et de voir que c'est super tabou.
1: Personne n'en parle. Les femmes de la famille essayent à... Sa grand-mère, la tante et tout. Voilà, tout le monde essaye un peu à cacher... De faire comme si de rien n'était, comme si tout était normal.
0: Mais la fille, en fait, on se soucie pas de son problème psychologique un peu. On se soucie pas de ce qu'elle pense, de ce qu'elle a vécu. Il faut juste taire et approuver.
1: Vivre avec.
0: Ouais. Ouais, vivre avec.
2: Et un spectacle de lecture. Je trouve que par rapport à ces thématiques et aux choses. Dur que vit cette petite fille. La lecture, ça permet vraiment une mise à distance en termes d'émotion. On plonge pas, on n'est pas dans l'interprétation d'un personnage, mais ça permet du coup cette distance. Ça permet au public d'entendre ce qui se passe, pas de manière pathos par exemple, et cette distance, ce recul, elle permet aussi d'injecter de l'humour et de mettre cette distance qui est nécessaire pour pouvoir entendre certaines choses qui sont difficiles à entendre, et aussi pour pas être dans un spectacle moralisateur ou un spectacle manifeste ou militant. C'est vraiment à travers la poésie, l'humour, la poésie ou de cette écriture de Camille Laurence qu'on a envie de transmettre et de raconter cette histoire qui peut permettre à chacun de se questionner autour de ces questions-là.
0: Par rapport aux questions du livre et du spectacle, il y a plus des sujets tels que... y a une chanson sur les hormones d'Anne Sylvestre et un passage du texte qui parle un peu de ça, je crois. Enfin, on a... En gros, dans ce qu'on vit au collège, parfois on entend des remarques comme ça, ça en lien un peu avec ce qu'on vit aussi à l'heure d'aujourd'hui, même si c'est peut-être moins prononcé qu'avant.
1: Il y en a quand même beaucoup, mais c'est vrai que c'est différent d'avant, à mon avis, on le dit moins. On le dit moins, mais il y a quand même autant de gens qui pensent pareil, qui sont capables de discriminer des femmes.
2: La jeunesse de ce projet, c'est avant tout l'envie de travailler autour de l'univers d'Anne Sylvestre, que je connaissais, mais peu, et du coup, c'était l'occasion pour moi d'y plonger. Et est arrivé pendant ce début, cette envie, mon compagnon m'a offert Fille de Camille Laurence. Et en lisant ce livre, il y a eu une évidence que ce texte et ses chansons résonnaient, se faisaient écho, se complétaient. On avait l'impression que c'était fait exprès. Et puis, il y a eu la rencontre avec Émilie Bourgeois, chanteuse, musicienne, qui nous a donné envie de travailler ensemble et qui était aussi, comme moi, une jeune maman. Donc, on avait envie de... Voilà, ces thématiques abordées dans ces chansons et dans ce livre nous parlaient.

0: C'est entendu. Mais tu es aussi la fille de ton père et la fille de ta mère. Ton sexe et ton lien de parenté ne sont pas distincts.
1: Tu n'as et n'auras jamais que ce mot pour dire ton être et ton ascendance. Ta dépendance et ton identité.
0: La fille est l'éternelle affiliée. La fille ne sort jamais de la famille.
1: Le docteur Gallio, au contraire, a eu un garçon et il a eu un fils. Tu n'as qu'une entrée dans le dictionnaire, lui en a deux.
0: Le phénomène se répète avec le temps. Quand tu grandis, tu deviens une femme et, le cas échéant, la femme de.
1: L'unique mot qui te désigne ne cesse jamais de souligner ton joug. Il te rapporte toujours à quelqu'un, tes parents, ton époux. Alors qu'un homme existe en lui-même. C'est la langue qu'il dit. Comme la grammaire t'expliquera plus tard dans ta petite école de filles jouxtant celle des garçons, que le masculin l'emporte sur le féminin. Tu devrais l'apprendre par cœur un jour, mais tu le sais depuis le premier jour.
0: Au cas où tu ne l'aurais pas bien mémorisé, le pasteur te le réexpliquera sous une forme plus imagée. Dieu a créé Adam, puis, le trouvant bien seul, lui a bricolé une compagne à partir d'une de ses côtes.
1: Ève est née d'un bout de thorax mâle. Alors ça, tu as 8 ans, tu as pu te représenter un chou, une rose, tu as pu gober le cou de la cigogne, mais fille et femme née d'un os d'homme, non. C'est trop. Tu rigoles avec ta sœur sur le chemin du catéchisme.
0: Alors Adam, il a une côte en moins? Mal foutu l'ancêtre. Les garçons, il leur manque une case.
1: Et au moment de la promesse, tu as 15 ans. Tu demandes à la cantonade.
0: Vous savez pourquoi Dieu a créé Adam avant Ève, les filles? Parce qu'avant de faire un chef-d'œuvre, il faut bien faire un brouillon.
1: Toutes les catéchumènes s'esclavent. Le pasteur, lui, trouve que tu n'es pas mûre pour faire ta communion cette année-là.
0: Tu ne la feras pas. Tu ne la feras jamais. Jésus n'est qu'un fils à papa, et toi, tu t'en bats les couilles.

0: En 6e, 5e, on se fait beaucoup juger sur notre corps. Alors que, enfin, on n'est pas complètement évolué. Et après, après, en grandissant, ça change. Ça change plus parce que les filles, elles se rendent compte qu'il ne faut pas faire ça entre elles. Et les garçons, bah en fait, les garçons, ça reste les garçons. Mais, mais voilà. Bah, ils vont toujours avoir... en fait, ils vont avoir leurs propres critères, eux aussi. Ils vont dire, ouais, non, moi, je t'aime pas parce que t'es pas comme ça. Et du coup, même en grandissant, ça reste pareil. Ils vont plutôt s'intéresser au physique qu'au moral, au mental.
1: La plupart du temps.
0: La plupart du temps, ouais.
1: Carrément.
2: C'est pas toujours le cas. Et après, les filles aussi, elles ont des critères pour le physique, donc...
0: Les garçons, ils devraient arrêter de prendre des filles pour les jouer. Parce que ils savent que les filles, elles sont faciles. Enfin, faciles. Genre, la plupart des filles, elles sont assez romantiques. Enfin, du coup, elles se laissent prendre et du coup, elles sont pas amoureuses. Du coup, au final, le garçon est au revoir. Et du coup, voilà, les garçons, ils devraient arrêter ça.
2: En 2022.
0: Voilà, en 2022. 23, 24, 25, 26.

0: ce que les filles font pour séduire les garçons. C'est ce que je découvre, qui m'effare et me trouble. Les robes, le strass, le rouge à lèvres, tout ce cirque. Comme fille, je ne l'ai jamais fait, et je n'en ai jamais été la destinataire. Maman n'aime pas que je l'imite, et papa encore moins. Une fois, Claude avait mis du fard à joues, il lui a demandé si elle voulait devenir clown. Alors, pourquoi suis-je si touchée, excitée, curieuse du charme qu'il opère? Et les garçons, eux, que font-ils pour nous séduire? Je cherche, je ne trouve pas. Ils ont le droit d'être eux-mêmes. Ils ne doutent pas d'être aimés pour eux-mêmes, sans artifice. Moi, suis-je vraiment une fille? Je n'ai pas de vernis sur les orteils, pas de maquillage, et je répugne à me raser les aisselles. Les garçons ne le font pas, ma mère non plus, mais Hélène si. Je crois même qu'elle y met une poudre scintillante. Le matin, après ma douche, sous le néon blafard de la salle de bain, je plaque mes cheveux en arrière, je durcis la mâchoire, et là, sous les sourcils broussailleux, la peau nue, on dirait mon père. Il y a du garçon dans ma figure. Je ne sais pas quoi dessiner.
1: Des tout petits, on dit parfois aux filles, oui, en fait, quand on commence à grandir, il faut s'épiler, il faut se tenir droite, il faut pas se tenir à... Enfin, comment dire,
2: à, oui, il y a trop de...
1: Sur une chaise et tout.
2: Oui, non, il y a beaucoup de pression. C'est les deux par rapport à comment, voilà, c'est vrai, la posture qu'ils doivent avoir, qu'un homme doit avoir dans la société ou une femme, c'est beaucoup de pression déjà.
1: Par exemple, une phrase qu'on entend, oui, pour une petite fille, tu parles mal. Et du coup, les filles, elles ont plein de réflexions comme ça. Et c'est vrai que les garçons, je sais pas, il y a si. Enfin, peut-être que de leur côté, ils ont. Par exemple, oui, t'es trop efféminé, par exemple, ça aussi. En fait, des deux côtés, on veut que l'homme soit viril. Et la femme, doit être. Doit se taire un peu, elle doit être douce, elle doit pas avoir un trop gros caractère.
2: Elle peut pas trop donner son avis.
3: Ce spectacle continuera à tourner autant de fois qu'on nous le demandera, d'autant qu'on a une version tout public et on a vraiment créé une version scolaire un peu plus courte, avec des textes aussi qui s'adressent aux garçons. Et du coup, on accompagne ce spectacle de médiation auprès des jeunes. Et donc, on intervient dans les collèges, les lycées, dernièrement aussi dans une prison pour hommes. Et pendant ces médiations, on réfléchit avec les jeunes à des moments où ça leur a servi ou desservi d'être un garçon, une fille, ou bien faire des listes. Un garçon, ça doit, un garçon, ça peut, une fille, ça peut. Une fille, ça doit. On se moque de moi quand je suis une fille, si je fais ci, si je fais ça. Et à partir de ces phrases, on en fait des slams qu'Emily met en musique avec eux. Voilà, donc on a tout un tas de jeux, d'exercices pour à la fois faire du théâtre, de la musique, leur faire découvrir nos univers artistiques, mais aussi pour les faire continuer à réfléchir à ces questions.
0: Et bien, on voulait dire un grand merci à Patrick et à Amélie et à la régie. Merci beaucoup. Eh bien, on va rester quelques temps avec vous, si ça vous dit. On est là pour répondre à vos questions. Ouh là là, déjà. Voilà, si vous avez des choses à dire sur le spectacle, des questions à poser, n'hésitez pas. Alors, juste, on va se dire une petite règle. C'est qu'on va s'écouter.
4: Oui, c'est un sujet important, quoi. C'est un sujet de la vie de tous les jours, donc... c'était important d'en parler, quoi.
5: Et est-ce que c'est plus important pour les filles ou pour les garçons, à votre avis?
4: Tout le monde.
6: Tout le monde.
4: Parce qu'il faut que tout le monde soit au courant de... Parce qu'on parle d'égalité homme-femme, mais pas trop. Enfin, il y a des efforts qui sont faits, mais pas tellement.
6: Moi, je trouve justement que ça concerne plus les filles. Parce que des fois, il y a les garçons qui vivent des choses pas géniales. Mais je trouve que les filles, elles sont au centre du problème.
4: Oui, mais les garçons doivent savoir aussi ce que les filles, enfin genre pour essayer de régler cette inégalité qu'il y a entre les hommes et les femmes.
6: Par exemple, quand on accoste une fille dans la rue ou des choses comme ça.
4: Oui, c'est souvent soi-disant pour notre façon de nous habiller, alors que on peut s'habiller comme on veut, il n'y a rien qui est interdit en soi.
6: Ouais, on a juste soit chaud, soit on veut s'habiller comme on veut, quoi.
4: Enfin... Oui, voilà, c'est ça. Et oui, donc ça nous concerne un peu. Après, je sais pas.
7: On se moque de moi si je suis un garçon manqué ou une fille masculine.
8: Si.

0: du côté de ma mère. On a toujours été proches et tout, pas vraiment de mon père. Et ma mère, elle était là pour moi, alors que mon père, ben, il voulait tout le temps me protéger, pour pas que je sorte avec des garçons, nanana, ben c'est comme ça, ils veulent protéger sa fille, alors qu'avec un garçon, c'est pas la même chose.
1: Ben, comme moi, j'ai mon frère, du coup, je vois la différence d'éducation. Genre, ben, mon frère, il peut avoir des potes filles comme des potes garçons, tout ça. Enfin, il fait ce qu'il veut un peu. Alors que moi, des fois, par exemple, rien que je sors en ville, ma tenue, ça va pas. Est-ce qu'il y a des garçons, etc. J'ai beaucoup plus de restrictions que mon frère.
2: Moi, c'est un peu pareil aussi parce que on n'a pas la même place en soi avec mon frère. Parce que c'est un garçon, justement. Par exemple, lui, il a le droit de faire des choses, même s'il est plus grand que moi, j'avais pas le droit de, que j'ai pas le droit de faire quand j'avais son même âge, ou même par rapport aux réseaux sociaux. Enfin, il y a beaucoup d'écarts, je trouve. J'ai des frères et sœurs, et je trouve que ma mère me demande plus de m'occuper de mes frères et sœurs que mon frère. Enfin, après, je l'aime bien, mais mon frère, il sait pas trop s'occuper d'eux. Enfin, j'ai appris en grandissant, quoi.
3: C'était un spectacle très intéressant, puisque nous aujourd'hui on ne connaît pas ça, mais il y a beaucoup de filles qui peuvent par exemple se faire violer. Et du coup, avant même cela, c'était la faute de la fille d'être violée. Et du coup, ça pouvait un peu nous montrer ce qui pouvait être ressenti à ce moment pour une fille.
4: Moi, sur ce que j'ai entendu de ce que m'a dit mon collègue sur ce qu'il a vu sur le spectacle, ça, moi je vais pas dire que ça m'a choqué, mais ça m'étonne que le droit à l'avortement soit restreint comme ça. Ont été restreints. Ça me fait un petit peu chier pour les femmes.
5: Est-ce que ça, vous en discutez avec les filles, vous ?
3: Non, moi, je discute pas avec les filles.
4: Je discute pas de ça avec les filles. D'avortement, tout ça, je pense que pour l'instant, elles s'en occupent pas trop. Après, je ne suis pas dans la tête des filles. Peut-être qu'en vrai, elles discutent de ça.
5: Mais de manière générale, est-ce que vous discutez avec les filles d'autres choses ?
3: Non, je discute pas du tout avec les filles en général.
4: Bah, comment c'est, qu'est-ce qui se passe au collège, tu vois, contre amis. Mais pas comme ça. D'avortement, non.
3: Des trucs comme ça, non, de garçons, on discute plus.
4: Garçons, pire que ça, moi je.
3: Je sais pas, on discute de trucs un peu plus violents, disons, des fois. Par exemple, on se discute de bagarres, des trucs qu'on a vus, par exemple, à la boxe, peut-être. Après, c'est entre mon groupe, je sais pas comment ça se passe avec d'autres groupes. Ça, on discute peut-être de ce qu'on va faire plus tard, du futur, des trucs comme ça.
4: Nous, on rigole, on a nos délires. Des fois, on se bagarre, vite fait, mais on parle pas d'avortement, quoi. C'est pas notre problème, mais tu vois, ça, moi quand j'ai découvert ça, ça m'a un petit peu fait chier. Mais dans la vie quotidienne, ça me sort un petit peu de l'esprit, quoi.

0: force pour rire.
1: Mais quand on a un coup de mou, souvent on s'appelle. Comme ça, genre, on se raconte un peu et puis ça nous libère parce qu'on a quelqu'un à qui parler. Enfin, parce que moi, dans mon cas, mes parents, ils sont sourds. Du coup, c'est un peu compliqué pour leur parler de mes problèmes, on va dire. Du coup, j'en parle beaucoup à mes copines, à mes amis, tout ça. Du coup, ça libère vachement d'en parler à quelqu'un.
2: Moi, justement, je trouve que c'est dur d'en parler parce que tu peux parler, mais tu peux pas tout dire, ce qui se passe chez toi, ou oui. etc. Donc moi, justement, j'écris et ça me libère en écrivant.
1: Oui, moi aussi.
3: Moi, j'en parle à mes copines, mais j'en parle aussi à ma mère.
0: Si vous envisagez d'avoir des enfants un jour, comment vous voudriez les élever pour que peut-être ça change un peu entre les hommes et les femmes?
3: Qu'ils soient sous une responsabilité, mais qu'ils soient un peu plus libres que je l'ai été ou pas. Enfin, après, une liberté, il y a des limites, c'est sûr, c'est l'éducation et tout ça. Mais si moi, par exemple, j'ai des enfants et que j'ai une fille, enfin, je la laisse habiller comme elle veut, je n'irai pas lui dire non, tu fais pas ça, tu fais pas ci. Enfin, c'est sa vie, c'est pas la mienne. Et si elle veut me parler de choses, elle m'en parle. Si elle veut pas, c'est comme ça. Et si j'ai un garçon, je l'apprendrai à être respectueux, à pas faire n'importe quoi avec les filles, enfin voilà.
1: Moi pareil, c'est juste que j'aurai la même manière d'éduquer mon fils que ma fille. Genre, ce sera la même chose et il y aura pas de différence parce que forcément il y en aura un qui sera jaloux de l'autre ou qui sera... ça sera différent et moi je veux pas de différence. Même si peut-être un est plus grand que l'autre, par exemple, ma fille, elle a un téléphone à tel âge, mon fils, il aura un téléphone au même âge. Comme ça, il n'y a pas de jalousie, on va dire.
2: Personnellement, c'est pareil comme Jade. Mon fils, je voudrais qu'il soit respectueux. Enfin, faut pas qu'il se prenne pour je sais pas qui. Enfin, je sais que c'est mal dit, là, ce que je dis, mais voilà, quoi. Et ma fille, pareil, je mettrai des limites, mais... elle aura le droit de m'en parler si elle n'aime pas les limites. Je serai très ouverte à la discussion.
1: Ouais, voilà, c'est ça. On est ouverte ou si quelque chose ne leur plaît pas, ils peuvent nous en parler et on peut faire des choses pour que ça change. Ou non, si ce n'est pas possible, mais au moins qu'on sait que ça lui déplaît ou qu'au moins elle nous en a parlé. Quoi.
4: Dans l'idéal, moi, un homme, une femme, il a à faire ce qu'il veut. Et moi, j'ai l'impression que la quête d'une vie, c'est d'apprendre à savoir qui on est et vers quoi on veut aller. Et quels que soient nos choix, nos envies. Et c'est par la prise de conscience des injonctions sociétales qu'on a souvent très bien intégrées, qu'on peut soit les garder par choix, soit s'en défaire, mais en tout cas que ça devienne un choix et plus une entrave à qui on est vraiment.
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1: Bonsoir à toutes et à tous. L'inquiétude dans le Var, les pompiers qui luttent actuellement contre un nouvel incendie font face à l'arrivée du Mistral en cette fin d'après-midi. Les fortes chaleurs n'aident pas dans le massif de Gros-Bessillon. Il s'agit des suites de l'incendie qui a ravagé 4500 hectares en début de semaine. Il avait dans un premier temps été fixé. D'importants moyens aériens ont été déployés, 2500 personnes évacuées à Coran et Montfort-sur-Argence. Soulagement en revanche en Gironde où 208 000 personnes ont pu regagner leur maison 10 jours après le départ du méga-feu qui a entraîné 224 000 évacuations dans le département. L'incendie est désormais fixé. Les soldats du feu se concentrent sur des points chauds encore actifs, mais bénéficient d'une météo favorable. Le Var et la Gironde, justement, qu'il était bien difficile de rejoindre aujourd'hui. La route des vacances était saturée en ce week-end de chassé-croisée, le plus important de l'été. Le pic de bouchons cumulés a été atteint à midi avec plus de 1000 km d'embouteillage sur les routes de l'Hexagone. La 7 et la 71 ont été les plus impactés alors que la situation s'est améliorée sur la 10. Les ralentissements qui devraient continuer encore jusqu'en début de soirée. 334 policiers et gendarmes envoyés en renfort à la frontière franco-espagnole. Décision du ministère de l'Intérieur qui a quintuplé les effectifs sur place et renforcé son dispositif de drones après l'arrivée massive de migrants en Espagne. Le gouvernement espagnol indique de son côté que près des 50 000 des 60 000 migrants qui avaient pénétré dans l'enclave de Ceuta sont retournés au Maroc. Une crise migratoire qui a fait au moins 67 morts. 9 morts aussi à Kiev la nuit dernière. La capitale ukrainienne a été touchée par une attaque de missiles balistiques russes de haute précision sur des centres logistiques et des entreprises militaires. On déplore également 28 blessés. Et puis ce coup de tonnerre sur le basket français. L'AS Monaco, championne de France en titre, ne pourra pas participer à la Betclic Elite, pas plus qu'à l'Elite 2, les deux premières divisions. Miné par 24 millions d'euros de dettes, le club monégasque n'a pas été jugé économiquement viable par la commission d'appel de la Fédération française de basket. Dernier espoir, saisir le CNOSF. Bon début de soirée.

0: santé sert à quoi ?
1: Alors, ça sert à quoi ? C'est-à-dire que le pôle autonomie santé a rempli, disons, une case qui n'existait pas jusqu'à présent. Ça a été créé il y a une quinzaine d'années, ouais, sur la commune de Lattes.
0: C'était très avant-gardiste.
1: Tout à fait. Alors, à l'origine, on avait réfléchi sur le terme d'autonomie parce qu'on souhaitait toucher un public qui soit autant des personnes âgées que des personnes en situation de handicap.
0: Bien sûr.
1: Donc, on touche toutes les personnes du début de la naissance à la fin et on s'occupe de leur autonomie en santé.
0: Leur autonomie en santé, ça implique bien sûr de la mobilité, du maintien à domicile, une possibilité de vivre normalement dans son domicile.
1: Voilà, c'est un des axes que l'on a mis en place, ça tournait autour du maintien à domicile.
0: Voilà, je me souviens à l'époque, oui.
1: Donc ce maintien à domicile pour retarder autant que faire se peut pour les personnes âgées l'institutionnalisation et pour amener aux personnes en situation de handicap une qualité de vie, que ce soit chez eux, mais également au travail, vu qu'on travaille également sur toutes les problématiques ergonomiques liées au travail.
0: Dans les entreprises, vous intervenez dans les entreprises, donc à la fois pour le maintien à domicile et les inconfort finalement, voilà, vis-à-vis de quel que soit son état de santé.
1: Tout à fait.
0: Que ça soit un problème de handicap, un problème aussi de vieillissement et de gestion de ce vieillissement. Alors, Eric Pastor, vous présidez ce groupement, il a pris une ampleur énorme.
1: Oui.
0: Bon, on a vu, le bâtiment est superbe.
1: C'est vrai que le bâtiment qui a une visibilité exceptionnelle.
0: À côté de l'aéroport, très loin de l'aéroport.
1: Pas loin de l'aéroport, de la gare, de la nouvelle gare,
0: voilà,
1: du sud de France. Et également sur l'axe de l'avenue Georges Frêche.
0: Oui.
1: Donc juste à côté du Grand Carrefour.
0: Avec beaucoup de passages.
1: Tout à fait.
0: Et il donne envie de rentrer.
1: Voilà, ça a été une volonté également de déstigmatiser cette thématique. Oui. Qui peut être un peu difficile, hein, ou un abord un peu difficile. Donc on a souhaité un bâtiment blanc, qui soit lumineux, transparent.
0: Beaucoup de transparence, oui.
1: Voilà, pour essayer d'amener à ce que les personnes franchissent la porte plus facilement.
0: Eric Pastor, qu'est-ce qu'on y trouve ?
1: Alors on y trouve près de 600 aides techniques. Alors on entend par aide technique tous les outils qui facilitent, disons, le quotidien dans les activités de la vie quotidienne.
0: Ça peut être une barre pour se lever du lit, par exemple.
1: Exactement.
0: Ça peut être...
1: Et ça peut aller jusqu'à des technologies très avancées, comme comment gouverner toutes les fonctions d'une maison, rien qu'avec les yeux, pour des personnes qui seraient largement et lourdement handicapées.
0: Donc ça va jusqu'à ce niveau de technologie.
1: Tout à fait. Donc ça peut aller de la domotique, hein,
0: oui,
1: que l'on utilise beaucoup, à des simples petites aides techniques pour faciliter les repas.
0: Je me souviens, on m'avait dit qu'il y avait beaucoup de chutes dans la nuit quand les gens vont aux toilettes, les gens âgés vont aux toilettes, et qu'il y avait des barres lumineuses fluorescentes au sol qui permettaient justement d'y aller sans tomber.
1: Alors effectivement,
0: ça a l'air très bête, hein, mais quand on entend ça, on se dit mais pourquoi personne n'y a pensé avant ?
1: Effectivement, et il s'avère que la chute chez la personne âgée se fait généralement la nuit, majoritairement la nuit. Et comme on sait que les personnes prennent des médicaments pour dormir, donc ils se lèvent un petit peu dans le brouillard.
0: Un peu ensuqué.
1: Et donc là, on a des allumages automatiques qui se font et qui font une trace pour aller, disons, vers les toilettes.
0: Donc vous avez pensé, finalement, le mode de vie de chacun en fonction de son état de santé et pour voir ce qui peut l'aider.
1: Exactement, et c'est comme ça qu'on a conçu, disons, l'espace de démonstration du pôle autonomie est conçu par secteur d'activité, donc de la chambre, du salon, la cuisine, etc., les transports, donc pour permettre aux gens d'avoir regroupé tous les éléments qui peuvent faciliter la vie sur chacune des tâches de la vie quotidienne.
0: Bien sûr, alors pour les gens qui nous écoutent, c'est aller là, voir quel matériel est disponible, comment on l'utilise, on peut le tester ?
1: Alors on peut le tester sur place, on peut même l'essayer. Il faut rappeler que c'est un service public gratuit. C'est-à-dire que quand on vient chez nous, on ne repart pas avec les outils, hein, et on n'a pas, disons, déboursé quelque chose. Mais par contre, on a le conseil des ergothérapeutes qui font des préconisations et qui remettent des fiches avec les lieux où on peut acheter.
0: Donc un conseil de gens professionnels, désintéressés puisqu'ils n'ont rien à vendre, d'accord ?
1: Exactement.
0: Et qui peuvent finalement aider chaque visiteur, chaque patient potentiel ou chaque senior ou chaque personne en situation de handicap de comprendre, ça va les aider à comprendre ce qu'il leur faut, ce qui peut leur faciliter la vie, voir si ça leur convient au niveau du mode de fonctionnement et puis comme ça ils se font une idée avant d'acquérir un matériel.
1: Exactement, alors c'est pour ne pas aussi partir sur des achats qui vont rester sur le dessus de l'armoire, hein, c'est-à-dire que voilà.

0: est, voilà, on est là pour les informer et pour leur donner l'aide technique adaptée à leur demande et à leur perte d'autonomie,
1: bien sûr. Alors, combien de visiteurs vous avez par an à peu près ?
0: Alors, on a eu l'an dernier, je crois que c'était 1500 visiteurs.
1: Oui. Hein ?
0: Et oui, c'est à peu près ça, 1500 visiteurs qui sont venus au sein du bâtiment ancien, parce qu'on était anciennement sur la des petits locaux. Donc
1: déjà là, 1500 visiteurs, et c'était pas très visible, ça n'était pas très grand non plus. Et il est à prévoir que vous aurez beaucoup plus de monde.
0: Oui, ça nous inquiète un petit peu par moment, parce qu'on se dit comment va-t-on faire ? Mais bon, on a une équipe solide. Donc, on est prêt à tout.
1: Une équipe solide, un bon président, ça va rouler. Alors, je vous propose Éric Pastor, président du groupement d'intérêt public du pôle Autonomie Santé. Je vous propose une petite pause musicale, après quoi nous verrons comment se situe justement le service que vous apportez et quel public.

0: Éric Pastor, président du groupement d'intérêt public du pôle autonomie santé. Alors, passer d'un pôle autonomie santé, à l'époque, c'était assez innovant, à un groupement d'intérêt public, ça veut dire quoi? C'est une caution? Ça veut dire des financements meilleurs? Ça veut dire quel est l'impact?
1: Alors, il y a plusieurs axes. Premièrement, il y avait un axe réglementaire, c'est-à-dire que pour travailler sur l'intégralité du département, il fallait que l'on ait un support juridique qui
0: dépasse la commune.
1: On pouvait plus, avec le CCAS, on pouvait plus assurer.
0: Bien sûr.
1: Donc, c'était augmenter notre périmètre et c'était également de donner des compétences supplémentaires par le biais du groupement d'intérêt public.
0: Bien sûr.
1: Donc, ça nous a permis de faire rentrer des acteurs tels que le département qui a une compétence sur tout ce qui touche à l'autonomie.
0: Bien sûr.
1: Et également la métropole qui est très preneuse des aménagements que l'on peut amener, que ce soit auprès des bailleurs sociaux notamment ou auprès de l'urbanisation d'une manière générale. C'est-à-dire la marchabilité est chère à notre maire de la Fosse.
0: Bien sûr, et puis que les gens puissent circuler en fauteuil ou pas. Les personnes âgées, je sais que ça posait des problèmes d'étapes, de bancs quelque part pour se reposer, repartir, etc. Donc tout ça, c'est un conseil que vous apportez.
1: C'est un conseil et qui est donc gratuit vu que c'est un service public gratuit.
0: Oui.
1: Donc c'est important de le souligner parce qu'il y a peu d'établissements enfin, qui fonctionnent sous ce mode-là. Donc si on veut avoir des conseils, c'est vrai qu'on a plutôt tendance à aller voir le département,
0: oui.
1: Mais qui est peut-être moins accessible que le pôle autonomie santé où on a des rendez-vous très facilement et où on peut avoir un conseil personnalisé.
0: C'est plus fluide finalement, plus fluide. Et puis on a directement un spécialiste quand même, ça n'est pas rien.
1: Tout à fait, il y a une équipe de 6 ergothérapeutes qui peuvent prendre les rendez-vous et se déplacent également, parce que la particularité du dispositif, c'est de pouvoir aller sur l'ensemble du territoire héraultais et de pouvoir se rendre au domicile pour faire un état des lieux, voilà, un diagnostic, et de pouvoir émettre des préconisations.
0: Donc vous faites ça aussi?
1: Également.
0: Alors, quand un bailleur social construit, il peut vous demander une expertise pour la mobilité?
1: Tout à fait, et nous avons, pas plus tard qu'hier, nous avons signé une convention avec la Banque des Territoires, et dans un des axes de développement, c'est de pouvoir travailler avec les bailleurs sociaux, que ce soit à la conception, ou bien à l'adaptation des logements qui sont déjà installés.
0: Bien sûr, parce que quelquefois, ne serait-ce que pour qu'un fauteuil tourne, le faire a posteriori, c'est extrêmement complexe, alors que si c'est prévu d'emblée, c'est tout simple. C'est moins cher et c'est plus simple. Alors, avec l'expérience que vous avez, qui vient? Ce sont des seniors, c'est les enfants des seniors. Comment ça se fait? Qui sont vos publics?
1: C'est vrai que la proportion... Alors, on a une grosse proportion de professionnels également qui viennent nous voir pour leurs usagers ou leurs patients, mais... c'est vrai qu'on a une proportion importante d'accompagnants et d'aidants qui viennent pour les personnes qu'elles suivent. Donc c'est souvent les aidants naturels que l'on côtoie et qui viennent pour leurs parents ou leurs proches pour essayer d'obtenir des diagnostics dans le cadre du maintien au domicile de leurs proches.
0: C'est bien d'être guidé, je trouve que c'est extrêmement utile. Alors, à l'heure où les seniors, là, il y a un allongement de la durée de vie, évidemment, donc nécessité de gérer son capital santé à domicile longtemps, je dirais. Les aidants sont demandeurs parce que c'est lourd d'être aidant longtemps. Est-ce que vous avez aussi un appui psychologique ou est-ce que vous ne vous occupez que de l'ergothérapie?
1: Alors, après l'ergothérapie, on a également un accompagnement social pour essayer de mettre en place, disons, les aménagements et faire en sorte que le reste à charge pour la personne soit le plus acceptable et le plus faible possible.
0: En fonction de ses revenus.
1: On a cet accompagnement social. Après, un accompagnement psychologique, on n'en a pas réellement pour l'instant. Parce que ça n'a pas émergé comme une demande particulière et on a des associations tout autour de nous.
0: Il y a beaucoup d'associations qui gèrent ça. Le droit au répit, etc. Il y a beaucoup d'associations.
1: Par contre, les années qui vont venir, notamment 2027, pas pour 2026, il va y avoir création de ce qu'on appelle un pôle partenaire aidant sur le département qui va être lancé par l'ARS. Et nous serons bien évidemment candidats à ce pôle partenaire aidant pour essayer de regrouper à la fois ce qui concerne les aidants et ce qui concerne les personnes qui sont touchées par le problème.
0: Très bien. Donc, un élargissement, finalement, du champ d'action et du public que vous pouvez toucher directement.
1: Oui, parce que c'est quelque chose qui est cher à notre maire, Cyril Meunier, qui souhaite que l'on mette un point d'honneur à nous occuper des aidants naturels.
0: Oui, bien sûr.
1: Parce qu'on s'est aperçu, et puis les chiffres sont là pour appuyer ça, que les aidants naturels sont souvent des personnes qui partent avant
0: Exactement.
1: L'aider.
0: C'est ce que j'ai absolument
1: aimé. Par la charge émotionnelle.
0: La charge émotionnelle et même physique de prise en charge, c'est lourd mentalement. Donc c'est pour ça que j'évoquais ces aidants. Et c'est vrai que c'est un problème à venir, à gérer, à prendre en compte. Et c'est une bonne chose que vous puissiez le faire. Alors, d'où viennent les financements d'un pôle comme ça, autonomie santé?
1: Alors, le financement, le modèle économique repose sur le fait qu'on a une dotation qui est assurée par un dispositif actuellement assurance maladie, enfin bientôt assurance maladie, qui finance les prestations que l'on fait au domicile des personnes pour à peu près la moitié du budget.
0: Ouais.
1: Et on a le financement restant qui est assuré par les contributeurs, que sont le département, la métropole, le CCAS et la mairie. Et enfin, un autre tiers, un petit quart, dirons-nous, qui est sur la location des salles, la location de l'amphithéâtre qu'on a dans le bâtiment et la location d'une plateforme économique qui est dédiée aux entreprises.
0: Ah, très bien. Alors, c'est accessible, ces services complémentaires, à des entreprises du même domaine ou à tout le monde?
1: Non. Alors, on a 7 surfaces, petit hôtel d'entreprise, on a 7 surfaces qui sont déjà occupées pour 3 d'entre elles.
0: Oui.
1: Et on fait en sorte de sélectionner, il y a ce qu'on appelle un comité d'examen des demandes,
0: hein,
1: avec la métropole, où on ne fait rentrer que des gens qui sont en lien avec la problématique et qui ne vendent pas directement aux consommateurs leurs produits.
0: Des gens qui font avancer un peu l'état des connaissances et de la gestion, en fait, de l'autonomie.
1: Voilà, pour exemple.
0: Donc, si vous êtes start-upper et que vous avez créé une très belle idée dans le domaine de l'autonomie, vous pouvez aller au pôle autonomie.
1: On peut même les accompagner, vu qu'on a une cellule que l'on appelle Living Lab, qui permet d'accompagner ces start-upers pour essayer de leur faire obtenir, disons, la meilleure réponse attendue en fonction de la demande.
0: Eh bien, c'est impressionnant parce qu'il y a beaucoup de chemin qui a été fait. Cyril Meunier doit être fier, et vous aussi d'ailleurs.
1: Tout à fait.
0: Parce que c'est un service rendu directement à des publics qui sont en fragilité, à leur famille. Et c'est une façon d'améliorer à la fois la gestion de l'autonomie, mais aussi la gestion autour de l'environnement familial, des aidants et de la prise en charge aussi médicale, bien sûr. Donc, Eric Pastor, je vous remercie infiniment pour avoir éclairé nos auditrices, nos auditeurs sur ce pôle Autonomie Santé, qui est à présent un groupement d'intérêt public. Il a reçu ses lettres de noblesse et c'est effectivement, vous pouvez aller visiter, on peut les visiter, voir si ça correspond à un questionnement, un problème que les gens ont à résoudre chez eux. Merci infiniment.
1: Merci,
0: et puis
1: Perlana,
0: à bientôt sur cette antenne quand vous le souhaitez et que vous avez du nouveau, des conférences, des peu importe, on est à votre disposition pour le faire savoir.
1: Merci Perla, merci Radio Aviva.
0: Merci.
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0: Bonjour, quoi de beau à la télé pour cette soirée du 1er août sur TF1, le grand concours divertissement, numéro spécial 20 ans. Arthur, Carole Rousseau et Laurence Boccolini arbitrent ce grand concours de culture générale qui voit s'affronter 19 des plus grands champions de l'émission. Sur France 2, Fort Boyard, présenté par Cyril Ferraud. Sur Gulli, le grand jeu des années Club Dorothée, divertissement présenté par Nicole Ferroni et Jackie. Ce jeu sur l'univers des années 90 fait la part belle au Club Dorothée. Images cultes, jeux mythiques et chansons inoubliables sont au programme. Sur France 3, Cassandre, série avec Gwendoline Amont. Sur France 4, ADN, film réalisé par Maïwenn. Sur France 5, Échappée Belle, magazine sur le thème Le grand spectacle du Vercors. Et puis sur Public Sénat, Brigitte Bardot, Le serment fait aux animaux, documentaire. Brigitte Bardot se confie et revient sur le combat de sa vie, la défense des animaux. En 1973, à l'apogée de sa gloire et de sa beauté, la comédienne abandonne le cinéma pour la défense des animaux. Très belle soirée télé à tous.
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1: Bonjour à toutes et à tous et bienvenue dans votre agenda. Voici les événements et les sorties à venir. Tous les week-ends, passez un moment convivial au Théâtre Beaux-Arts Tabar. Retrouvez des spectacles issus du Festival d'Avignon et des artistes toujours plus talentueux. La soirée ne s'arrête pas là. La buvette du théâtre vous propose de partager un bon moment avec les artistes. Profitez du tarif Youth pour assister à certains spectacles à seulement 6 euros. Et vous pouvez, vous aussi, monter sur scène. Des stages sont proposés tout l'été pour vous faire découvrir l'univers du théâtre. Montez au sommet de la tour Urbaine 5 et admirez la vue à couper le souffle. De là-haut, vous pourrez voir les Jardins des Plantes, le Pic Saint-Loup ou encore le Corum. Venez également découvrir l'intérieur de la cathédrale Saint-Pierre, la seule église médiévale de l'Écusson ayant survécu aux guerres de religion. Les visites guidées sont organisées par l'Office de Tourisme. Toutes leurs informations sont sur leur site internet. Pour plus de fraîcheur, rendez-vous à la grotte de Clamouse. Située dans les gorges de l'Hérault, elle abrite de rares cristaux d'aragonite. Un voyage hors du temps qui vous fera découvrir la richesse de notre département. Des guides passionnés vous expliquent l'histoire de la grotte. La visite est proposée à partir de 13,50 euros. Et pour plus d'aventures, vous pouvez tester le Spéléopark et l'Escape Game. Première fois, première photo. C'est le nom de la nouvelle exposition du pavillon populaire. Jusqu'en novembre 2026, le musée célèbre l'esprit pionnier de la photographie. Des premiers clichés de grands photographes aux inventions insolites, la visite est l'occasion de plonger dans 200 ans d'histoire. Rendez-vous au pavillon populaire de l'esplanade Charles de Gaulle, la visite est gratuite. On termine l'agenda avec un peu de sport. À seulement 30 minutes de Montpellier, nous vous proposons de découvrir les anciens salins. À Villeneuve-les-Maguelones, un circuit de vélo vous permet de faire un tour de 13 km. En 2h30, vous pourrez voir des salins datant de l'Empire romain qui ont servi jusqu'en 1969. Et si vous êtes chanceux, vous pourrez même voir un groupe de flamants roses. C'était l'agenda des sorties de Radio Aviva. 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
2: Bonsoir à toutes et à tous. L'inquiétude dans le Var, les pompiers qui luttent actuellement contre un nouvel incendie font face à l'arrivée du Mistral en cette fin d'après-midi. Les fortes chaleurs n'aident pas dans le massif de Gros-Bessillon. Il s'agit des suites de l'incendie qui a ravagé 4500 hectares en début de semaine. Il avait dans un premier temps été fixé. D'importants moyens aériens ont été déployés, 2500 personnes évacuées à Coran et Montfort-sur-Argence. Soulagement en revanche en Gironde, où 208 000 personnes ont pu regagner leur maison 10 jours après le départ du méga-feu qui a entraîné 224 000 évacuations dans le département. L'incendie est désormais fixé. Les soldats du feu se concentrent sur des points chauds encore actifs, mais bénéficient d'une météo favorable. Le Var et la Gironde, justement, qu'il était bien difficile de rejoindre aujourd'hui. La route des vacances était saturée en ce week-end de chassés-croisés, le plus important de l'été. Le pic de bouchons cumulés a été atteint à midi avec plus de 1000 km d'embouteillage sur les routes de l'Hexagone. La 7 et la 71 ont été les plus impactés alors que la situation s'est améliorée sur la 10. Les ralentissements qui devraient continuer encore jusqu'en début de soirée. 334 policiers et gendarmes envoyés en renfort à la frontière franco-espagnole. Décision du ministère de l'Intérieur qui a quintuplé les effectifs sur place et renforcé son dispositif de drones après l'arrivée massive de migrants en Espagne. Le gouvernement espagnol indique de son côté que près des 50 000 des 60 000 migrants qui avaient pénétré dans l'enclave de Ceuta sont retournés au Maroc. Une crise migratoire qui a fait au moins 67 morts. 9 morts aussi à Kiev la nuit dernière. La capitale ukrainienne a été touchée par une attaque de missiles balistiques russes de haute précision sur des centres logistiques et des entreprises militaires. On déplore également 28 blessés. Et puis ce coup de tonnerre sur le basket français. L'AS Monaco, championne de France en titre, ne pourra pas participer à la Betclic Elite, pas plus qu'à l'Elite 2, les deux premières divisions. Miné par 24 millions d'euros de dettes, le club monégasque n'a pas été jugé économiquement viable par la commission d'appel de la Fédération française de basket. Dernier espoir, saisir le CNOSF. Bon début de soirée.
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3: Bonjour à toutes et à tous. Cet après-midi, le soleil continue de taper. On atteindra les 36 degrés à l'Odève et il fait légèrement plus frais à 7, qui se maintient à 31 degrés. Ce soir, les températures baisseront légèrement. Elles se maintiendront autour des 28 degrés en début de soirée, puis chuteront autour des 24 pendant la nuit. Passez un très bel après-midi sur Radio Aviva.

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0: Chers amis, bienvenue dans Chemin de Femmes, à la rencontre de femmes passionnées, engagées, humanistes, des femmes qui font bouger la société, nous encouragent parfois à explorer de nouvelles voies et aussi avancer sur nos propres chemins. Alors aujourd'hui, je suis heureuse de recevoir Karine Kaus. Karine, vous êtes professionnellement fondatrice de l'agence Pitch Lab, de formation et coaching en présentation efficace, vous nous en parlerez, et bénévolement très investie dans le handball en tant que présidente de Villeneuve Handball, administratrice du handball féminin Montpellier Méditerranée Métropole HBF 3M, club d'élite féminine et du comité départemental de handball de l'Hérault. Karine, bonjour.
1: Bonjour Colline.
0: Alors c'est un plaisir de vous accueillir sur ce plateau aujourd'hui. Je sais que vous avez une double culture, à la fois véronaise et allemande.
1: C'est vrai.
0: Et j'aimerais savoir comment elles se sont exprimées dans ce parcours dont on vient d'avoir un léger aperçu.
1: C'est pas une question facile pour commencer. En fait, la double culture, en fait, ça donne juste comme référentiel qu'il existe deux façons de voir le monde, en fait. Quoi que ce soit, quel que soit le mot, on peut le dire de deux façons. Quel que soit l'événement, on peut le prendre de deux façons. Donc, pour moi, c'est ça, je pense, qui est assez fondateur. C'est qu'il y a toujours plusieurs solutions, il y a toujours plusieurs façons de voir une situation.
0: Et c'est vraiment ce que vous appliquez dans le cadre et professionnel et associatif.
1: Et je crois que ça fait partie de moi, en fait. Et quand on me donne une solution, par exemple, où on me dit, là, c'est comme ça, je cherche toujours l'autre façon, en fait.
0: Qui pourrait être
1: en allemand ou en français, enfin, typiquement dans mon cas. Mais de manière élargie, quand il y a deux possibilités, qu'il n'y en a pas juste une seule, il y en a N, en fait. Et donc, il peut y en avoir une autre qui marche aussi.
0: Et quel est l'apport des racines? Quel est l'apport des racines aveyronnaises?
1: Oh ben, on va faire un peu d'autodérision, le sens de l'économie, par exemple. Et puis on a un attachement fort et donc une solidité, une stabilité en fait.
0: La volonté entrepreneuriale peut-être aussi.
1: Alors là, c'est plus familial.
0: Ouais.
1: C'est quelque chose qui. Alors c'est vrai que les Aveyronnais ont toujours été obligés d'aller chercher ailleurs ce que leur terre produisait pas directement. Donc il y a effectivement cette culture de je pars pour faire des choses ou je vais essayer d'aller voir le monde et ce que j'y trouve. Et puis après, moi, à titre plus personnel, mon grand-père était commerçant. Mon père était profession libérale. Un peu, on dirait aujourd'hui auto-entrepreneur. J'ai eu des modèles, en fait, qui m'ont montré qu'il y avait plein de chemins possibles.
0: Et alors, le côté racines allemandes?
1: Alors, selon les moments, on les voit de manière très évidente ou pas du tout. C'est-à-dire que je balade avec moi un paradoxe lié à la double origine. Je peux être très, très carré et je peux être très créative et très en bazar. Donc, les gens qui travaillent avec moi, en général, le savent, finissent par s'en apercevoir et ne se cantonnent pas à l'un ou l'autre des aspects. Mais ça amène à gérer des paradoxes, en fait, tout le temps. Donc, ça, c'est intéressant.
0: Oui, finalement. Vous avez toujours essayé de gérer des paradoxes et de trouver de nouvelles solutions.
1: C'est un peu ça. C'est un peu ça. Si on poussait la psychanalyse, c'est un peu ça.
0: Bon. Et alors, justement, vous parlez du côté aveyronnais d'aller voir ailleurs et d'aller chercher ailleurs. Vous êtes partie pour vos études à Paris, finalement.
1: Oui, c'est ça. Je suis juste après le bac, en fait. J'ai passé mes 18 premières années en Aveyron. Et puis, je suis partie faire une prépa parisienne, donc dans un monde complètement différent, une prépa aux écoles de commerce, et donc après quoi j'ai intégré HEC, donc encore un autre monde complètement différent dans lequel je me suis plongée, et là aussi j'ai exploré tout ce que je pouvais comme parcours, en fait.
0: C'est-à-dire
1: que j'ai eu en fait un parcours où j'ai essayé toutes les options possibles. Donc j'ai fait un cursus international, j'ai appris le japonais, et puis j'ai fait un cursus très entrepreneurial qui m'a amené en fait à être diplômé d'HEC entrepreneur, qui est une option qui était très intéressante parce que pédagogiquement, en fait, le fondateur de cette option qui s'appelle Robert Papin et à qui on peut rendre hommage au passage, avait compris que la formation, c'est à la fois des situations où les gens peuvent se tester et à la fois un mentorat avec des gens capables de transmettre. Et donc je crois que dans ce bain-là, moi je me suis épanouie et je me suis révélée dans l'idée de vouloir toujours changer le monde, en fait, finalement, faire les choses, les idées qu'on a, les transformer en réalité.
0: Ah oui. Et le handball là-dedans?
1: Ah ben le handball, c'est une affaire encore beaucoup plus ancienne, puisque j'ai commencé, je crois que ma première licence date de 1982, donc autant dire que c'est il y a très longtemps. Donc j'ai commencé adolescente au collège, et puis j'ai joué très vite en club. Donc le handball m'a accompagnée, on va dire, dans ma vie personnelle, m'a apporté beaucoup, m'a permis de me construire comme le sport permet de se construire, c'est-à-dire apprendre à gérer ses frustrations, à apprendre à célébrer les victoires, à digérer les défaites, tout un tas de choses qu'on peut entendre aujourd'hui, mais qui sont, pour moi, font partie de moi, en tout cas. Le sens de l'effort, le sens du collectif. Le fait de s'apercevoir que, tout seul, on y arrive parfois, mais ensemble, on y arrive plus facilement, quand même.
0: Ça, c'est, je dirais, presque la troisième dimension. Si on pourrait dire le lien, si on voulait être toujours dans cette recherche un peu psychanalytique, comme vous dites. La troisième dimension, non, on va arrêter là-dessus. Mais, en tout cas, une dimension du lien humain, de l'effort collectif, c'est quelque chose qui vous tient à cœur, et de l'éducation.
1: Oui, après, je me suis orientée. Moi, j'ai eu la chance de travailler aussi dans un premier emploi où j'avais des patrons entrepreneurs, donc je les ai vus faire aussi. Et toujours cette logique de mettre des gens en situation, ils en apprennent quelque chose et ils se dépassent en fait pour arriver à un meilleur résultat. Donc c'est vrai que s'il y a un fil conducteur et s'il y a un pont à faire entre ma pratique vraiment professionnelle, vous l'avez évoqué rapidement, en fait je coach et j'aide des personnes à prendre la parole quand la situation est pas simple pour elles. Donc des professionnels souvent qui ont des gros projets à défendre, des fonds à lever, etc. Et en fait, la passerelle avec le handball, c'est que ça parle de coacher des gens pour qu'ils se dépassent, pour qu'ils y arrivent. Et l'autre passerelle, c'est qu'en fait, il faut faire appel à des ressources internes qui sont parfois cachées. Et mon rôle, il est d'être à côté et d'aider à révéler ces ressources, en fait. Voilà. Donc il y a une logique de transmission aussi.
0: Oui, un beau projet, révéler les ressources, transmettre aussi des valeurs. Donc c'est quelque chose d'important pour vous. On va en reparler, mais en attendant, on va faire une pause musicale.
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0: Là, nous nous retrouvons avec mon invité Karine Kos après ce beau morceau de Jean-Jacques Goldman. Vous voulez nous en dire un mot ?
1: Ben, en fait, la chanson dit beaucoup elle-même. Mais moi, cette chanson, je l'ai choisie parce que, c'est l'histoire de gens qui changent la vie au quotidien. Et je trouve que c'est une très bonne ambition, en fait. On peut vouloir faire des très, très grandes choses, mais on peut faire aussi des choses par petits bouts au quotidien, en changeant un geste, en passant un peu plus de temps avec un enfant, comme le professeur évoquait. Et pour moi, ça résonne beaucoup dans la façon dont aujourd'hui j'anime la partie associative de mon activité, on va dire, donc mon club de handball notamment.
0: Et alors justement, vous avez vous avez structuré vraiment le club de handball de Villeneuve. Je crois qu'il a vraiment grossi et vous en avez fait un club d'élite.
1: Alors, on n'en a pas fait un club d'élite, ça serait mentir. Mes camarades du handball me tomberaient dessus. En revanche, on est en partenariat avec un club d'élite. Donc, on a un débouché de filière élite pour des jeunes filles qui seraient au-dessus du lot chez nous et qui, du coup, trouvent un débouché au HBF 3M que vous avez mentionné tout à l'heure. Mais pour ce qui est de Villeneuve Handball, d'abord, c'est une aventure collective, évidemment. Ça ne peut pas être autrement, c'est un sport collectif. Donc, j'ai une équipe avec moi qui a repris et qui anime ce club. Aujourd'hui, il y a 9 personnes qui sont administrateurs, qui sont investis au quotidien pour faire vivre un club qui a plus de 200 licenciés. On a doublé de taille en 5 ans à travers la période Covid. Voilà. Donc ça.
0: Pourquoi
1: Il y a forcément une partie de miracle. Et puis si comme faisceau d'indices on prend les différents efforts qu'on a fait, on a essayé d'avoir un club ancré dans la proximité. Donc en fait on a essayé de. Le projet du club c'est le handball pour tous. Donc c'est de 3 ans à 53 ans minimum. On peut avoir une pratique de handball ou de sport santé à côté qui s'appelle du handfit pour les garçons et les filles, les hommes et les femmes. Voilà. Donc dans des chiffres, il y a 5 ans on avait 17% de féminines et aujourd'hui on approche la parité, on est à 47%.
0: Ah oui, et qu'est-ce qui a fait cette augmentation des femmes dans le club?
1: C'est du volontarisme en fait, on est soutenu par la fédération. Ce qui a aidé c'est que la fédération a mis en place des incitations. Nous, on a touché quelques subventions pour cela, des petites subventions, mais ça permet d'amorcer la pompe, on va dire. On a été aidé évidemment par les différents titres des féminines, enfin de l'équipe de France féminine, qui a montré l'exemple, qui a montré le modèle à toutes les jeunes filles qui pouvaient rêver aussi de faire du sport à très haut niveau, puisque sur la période, elles ont été, si je dis pas de bêtises, 2 fois championne d'Europe, 1 fois championne du monde et 1 fois championne olympique en titre. Oui. Donc cette espèce de rôle modèle, comme disent les Américains, en tout cas, il existe aujourd'hui, y compris pour les filles. Et on n'a pas besoin, quand on a une petite fille qui joue au handball, de s'identifier à des athlètes de 1m95 ou 2m05 qui ont des barbes. Voilà. Et ça, c'est quelque chose d'extrêmement important, au-delà de la blague. On a vu, par exemple, nous, on avait fait venir l'équipe de France féminine des moins de 18 ans, qui est venue faire un entraînement chez nous, et les filles ont discuté. Voilà. On essaie beaucoup de faire rencontrer des petites et des grandes pour leur donner une perspective, en fait, et pour leur donner un horizon de performance et de projection.
0: Et qu'est-ce que vous dites aux jeunes parents de ce que va leur apporter cet entraînement sportif?
1: Aux parents?
0: Oui.
1: Déjà, on les amène à venir voir, parce qu'ils sont souvent regarder, voir comment ça se passe. Et puis, ce qu'apporte la pratique d'un sport collectif, et ce qu'apporte le handball en particulier, c'est des valeurs de solidarité, c'est des valeurs d'entraide, évidemment. C'est des valeurs de persévérance. Mais c'est aussi une capacité d'adaptation qui est assez impressionnante, parce qu'au handball, dès que notre équipe a la balle, on attaque, dès qu'on prend la balle, on défend. Donc on n'est jamais inactif en attendant que les autres fassent le boulot, en fait. On change de statut en permanence. Et ça, c'est quelque chose qui, fondamentalement, par rapport à d'autres sports, aussi modèle les comportements et du coup les caractères.
0: Toujours cette adaptabilité au changement dont vous parliez en début de l'interview, de toujours pouvoir trouver de nouvelles solutions et de nouveaux placements par rapport.
1: C'est tout à fait vrai. Et après, une des choses pour revenir à la question de tout à l'heure, mais qui peut avoir fait que le club se développe, c'est que je crois qu'on l'a pris comme un projet entrepreneurial et que c'est un projet entrepreneurial et que les gens le voient et qu'ils voient la façon dont on résout les problèmes et donc on arrive à avoir des gens qui nous suivent, en fait, qui nous aident, qui nous donnent des coups de main, qui savent qu'on fait pas ça en plus. plus pour s'enrichir, donc qui a une finalité à tout ça. On essaie de beaucoup communiquer là-dessus, d'expliquer pourquoi on fait ça, pourquoi on fait ça. Et donc on a sur un club, l'année dernière on était 175 je crois, on avait 45 bénévoles sur notre plus gros événement. Donc c'est des gens qui viennent, qui passent une journée, deux journées corps et âme, et qui vous remercient après parce qu'ils l'ont fait. Donc il y a une côté aventure collective quand même.
0: Oui, c'est formidable. On a bien compris, vous avez la fibre entrepreneuriale chevillée au corps. Alors comment ça se traduit justement dans votre propre entreprise, toutes ces valeurs, comment elles se traduisent?
1: Elles se traduisent par le fait que l'entreprise existe depuis 20 ans déjà.
0: Oui.
1: Pareil, voilà. Ça reste une toute petite entreprise parce que c'est un choix et parce que j'ai une grosse activité bénévole à côté.
0: Oui. Et
1: ça se traduit peut-être dans le positionnement que je prends avec mes clients en formation ou en coaching, c'est-à-dire que je les aide à se dépasser. Enfin, le but est de leur transmettre des gestes techniques, de leur faire des propositions, de leur poser des problèmes aussi parfois.
0: Oui.
1: Comme on fait sur un terrain de vente en fait. On met une situation, on pose des problèmes et on voit comment la personne réagit et on l'aide à réagir, à avoir d'autres solutions possibles.
0: C'est la mise en situation et puis le geste au quotidien, un peu comme dans la chanson.
1: C'est laisser en toute humilité. J'essaie, j'y arrive pas. Pourquoi? Je recommence, j'essaie, j'y arrive pas. Pourquoi? Voilà, c'est une approche assez pragmatique.
0: Pragmatique et assez humble.
1: Et là, je suis coincée parce que je peux pas dans un micro public dire je suis humble, ça marche pas. Merci pour le compliment. En tout cas, voilà.
0: Ouais. Une démarche pragmatique.
1: Oui, tout à fait. Ça, je le revendique.
0: Et c'est certainement important pour avancer jour après jour.
1: Et c'est quelque chose qu'on cherche à transmettre, en fait. Qu'on cherche à transmettre. Bon, moi, j'ai à cœur, évidemment, de le transmettre encore plus aux jeunes filles qui viennent plus difficilement au handball ou au sport en général. Et c'est quelque chose qu'on cherche. On est toujours, quand on est là, au bord du terrain, la petite qui dit non, moi je veux pas arbitrer, je sais pas faire, parce que tous nos jeunes sont formés à l'arbitrage, hein, c'est obligatoire, comme ça ils sont bien avec des arbitres, ça se passe bien. Et en fait, on lui dit mais à l'école d'arbitrage, tu savais, je suis sûre que tu sais, non, je veux pas y aller, je vais essayer d'y aller, machin et truc, là, les deux garçons, ils y vont, elle est sur le bord, et là elle fait des commentaires, elle dit mais pourquoi il s'y fait pas ça? Mais là il a pas vu, il a marché, mais pourquoi il le fait pas? Je dis bon, bah donc on est d'accord, tu sais faire, alors pourquoi tu y vas pas?
0: Ouais.
1: Voilà.
0: Vous remarquez des grandes différences encore entre les filles et les garçons?
1: C'est drôle en fait, oui, on en remarque et on essaie de les utiliser en fait. Et c'est peut-être, on parlait de pragmatisme, c'est peut-être une approche pragmatique de la mixité et du fonctionner ensemble. Quand vous mettez le même exercice à un groupe de filles ou à un groupe de garçons, ça nous arrive souvent, puisque en fait chez nous, tous les enfants de moins de 15 ans ont au moins un entraînement mixte par semaine. Et donc quand on leur propose l'exercice, c'est strictement le même, c'est le même entraîneur et vous avez des comportements très différents. Vous avez les filles qui commencent à poser des questions avant de se lancer, après avoir les consignes. Mais pourquoi on fait ça et comment? Et si je fais ça, comment ça se passe, etc. Et qui bougent pas. Donc à un moment, il faut que l'entraîneur leur dise bon allez, allez-y. Et puis là, on verra bien ce que ça donne. Et il les pousse. Et vous avez les garçons qui démarrent en courant, en sautant avant que la consigne soit finie. Donc ils font pas ce qu'on leur demande. Et je sais, ça a l'air très caricatural, mais venez au bord du terrain et on observe ça au même âge. Et donc l'intérêt de les mixer, d'avoir au moins un entraînement par semaine commun, c'est qu'on apprend des pratiques des uns des autres. Et que du coup, on voit les mêmes filles qui comprennent que c'est pas grave de se planter, de mal faire, parce qu'à la fin de la séance, elles arrivent à le faire, et que les 4 ou 5 fois elles se sont plantées, c'était pas grave. Et les garçons qui se disent, tiens, c'est pas idiot de poser 3 questions avant de courir 10 fois pour rien.
0: Donc, voilà. Écoutez,
1: venez voir.
0: Passionnant, mais on pourrait en parler des heures, mais on va être obligé de s'arrêter. Un grand merci, Karine Kos. Un grand merci aussi à la technique, à Baptiste, qui était aujourd'hui en studio. Et je vous retrouve la semaine prochaine pour une nouvelle rencontre sur des chemins de femmes.
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1: Bonsoir à tous. Le feu est toujours très actif, déclare le préfet du Var. L'incendie en cours dans le massif du Gros Bessillon est reparti et a pris de l'ampleur, dopé par le Mistral. Des rafales sont encore attendues jusqu'à 22h. 9 départements du sud de la France seront placés demain et lundi en risque élevé de départ de feux de forêt. Les Pyrénées-Orientales, l'Aude, l'Hérault, le Gard, l'Aveyron, la Drôme-Ardèche, le Vaucluse et le Var. En raison des incendies en Gironde, les professionnels du tourisme sont très inquiets pour la saison. Dans le journal Le Parisien, le chef étoilé Thierry Marx, qui est aussi patron de l'UMI, appelle les touristes à ne pas abandonner la Gironde et les Landes. Le contraire serait catastrophique économiquement, alerte Thierry Marx. 1500 personnes rassemblées dans les Deux-Sèvres pour une rave party, interdite en raison du risque d'incendie. Les gendarmes ont mis en place un dispositif de sécurité. Après l'afflux de migrants marocains dans l'enclave de Ceuta, une réunion en visioconférence aura lieu mardi entre les ministres de l'Intérieur de l'Union européenne. L'arrivée de milliers de migrants a provoqué des tensions diplomatiques. L'Espagne affirme que la situation est quasiment revenue à la normale et que la plupart des migrants sont rentrés au Maroc. Une semaine après l'attentat lors de la marche des fiertés de Berlin, 300 000 Allemands ont défilé aujourd'hui à la Pride de Hambourg, dans le nord du pays. Les organisateurs avaient appelé toute la ville à participer. Lorena Wiebes remporte la première étape du Tour de France Femmes. La néerlandaise s'empare du maillot jaune au terme d'un sprint impeccable. Kim Lecourt termine deuxième et Demi Vollering complète le podium. Et puis ce coup de massue pour l'AS Monaco, le club de basket est refusé en Betclic Elite et en Elite 2. La chambre d'appel de la fédération confirme son exclusion du championnat professionnel. Miné par 24 millions d'euros de dettes, le club monégasque n'a pas été jugé économiquement viable. Les champions de France 2026 ne pourront donc pas défendre leur titre cette saison. Dernier espoir pour l'AS Monaco, saisir le Comité national olympique et sportif français. Très bonne soirée à tous.
0: La météo dans les Hauts. Bonjour à toutes et à tous. Cet après-midi, le soleil continue de taper. On atteindra les 36 degrés à l'Odève et il fait légèrement plus frais à 7, qui se maintient à 31 degrés. Ce soir, les températures baisseront légèrement. Elles se maintiendront autour des 28 degrés en début de soirée, puis chuteront autour des 24 pendant la nuit. Passez un très bel après-midi sur Radio Aviva.

Bonjour, c'est Charles Victor sur Aviva pour la chanson en or. Aujourd'hui, nous évoquons la carrière de l'un des plus grands musiciens, un géant à l'origine des bandes originales de l'histoire du 7e art, Lalo Schifrin, compositeur argentin naturalisé américain qui s'en est allé le 26 juin 2025 des suites d'une pneumonie à l'âge de 93 ans. Sa partition la plus connue reste celle de Mission Impossible, avec son motif répétitif et syncopé évoquant le suspense des films d'espionnage. Ce thème musical composé pour la série télévisée diffusé entre 1966 et 1973, a permis à Lalo de remporter deux Grammy Awards.

Lalo avait été couronné d'une statuette d'honneur en novembre 2018 pour l'ensemble de son œuvre. Un prix remis à seulement deux autres compositeurs, Ennio Morricone et Quincy Jones. Visionnaire, il avait été samplé par des artistes du hip-hop et de l'électro. Lalo Schifrin avait notamment étudié au Conservatoire de Paris avec Darius Milhaud et joué dans les clubs de jazz parisiens dans les années 1950. Au début de 1990, il avait été le directeur musical de l'Orchestre de Paris. On se retrouve très vite sur Aviva pour d'autres chansons en or. 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
1: Et l'invité de la rédaction aujourd'hui sur Radio Aviva, c'est Jean-Pierre Fay. Bonjour Jean-Pierre.
2: Enchanté d'être avec vous.
1: Mais c'est Radio Aviva. C'est un plaisir partagé. Vous êtes le président de Sport Culture 21e et vous êtes ici pour me parler bien sûr de votre association, mais aussi de ces actions que vous menez donc depuis maintenant 6 ans. Alors avant qu'on rentre dans le vif du sujet, est-ce que vous pourriez définir justement ce qu'est votre association qui s'appelle donc Sport Culture 21e?
2: Peut-être que pour faire ça, je vais vous dire que face à la démobilisation qui est orchestrée aujourd'hui, parce que vous me permettrez d'appeler les réseaux peut-être sociaux, mais peut-être pas trop, je crois qu'on a la nécessité de faire en sorte que l'on coordonne des actions qui permettent de faire en sorte que les enfants puissent construire leur propre art de vie. Et lorsque Hannah Arendt, cette magnifique philosophe, parle des enfants du futur, bien évidemment, elle y associe toujours une certaine confiance qui est assise sur deux piliers. Un qui est la connaissance qui est acquise dans les écoles, mais il y a aussi les qualités et les compétences autres, qu'elle appelle autres. Et il y a un grand monsieur qui s'appelle Yann Forestier qui dit « Mais de quelles compétences parle-t-on ?» Et donc, pour répondre à votre question, j'ai envie de dire que parmi ces compétences, il y a la nécessité aujourd'hui d'aller chercher celles qui sont acquises dans les pratiques sportives et culturelles dans les quartiers.
1: Donc, aller chercher les activités sportives et culturelles dans les quartiers, c'est donc pousser à l'initiative ou alors c'est d'aider les jeunes qui n'ont pas forcément les moyens de participer à des activités sportives d'en faire, justement. C'est quoi concrètement le but?
2: Alors, pour démontrer un petit peu l'intérêt de l'approche qui est la nôtre sur Sport Culture 21e, avec une action qui s'appelle Passeport pour grandir, j'ai envie de dire que dans le cadre d'une démarche anthropologique, il n'eût pas été très intéressant de cibler des enfants qui étaient à l'aise à l'école. Donc on a travaillé avec des enfants qu'on appelle, même si je ne les appelle pas comme ça moi, je les appelle les ambassadeurs de leur école, mais de potentiels décrocheurs scolaires ou relationnels. Et on fait en sorte de leur remettre le pied à l'étrier avec cette fameuse démarche Passeport pour grandir, qui a été à l'origine, qui a été à la démarche de cette démarche qui, pendant 4 ans, nous a permis d'aboutir au manifeste des enfants du 21e, dont on va parler, je pense, dans quelques instants.
1: J'allais justement vous lancer là-dessus. Donc, ça fait plusieurs années que le projet Passeport pour grandir donc est en vigueur, tout simplement. Vous agissez donc dans cette vision-là. Comme vous le disiez avant qu'on commence l'émission, c'est d'abord agir, puis ensuite parler, puis écrire pour véhiculer les idées. C'est un peu ce que vous avez fait donc avec Passeport pour grandir. Et aujourd'hui, donc, vous mettez en place ce manifeste qui s'appelle le manifeste des enfants du 21e siècle. Que raconte ce manifeste, si je peux poser la question, si la question se pose comme ça, que raconte ce manifeste?
2: Alors en fait, c'est une déclinaison véritablement de ce qu'on a mis en œuvre, d'abord au Creps pendant 2 ans, ensuite dans une école à la Croix d'Argent, c'était l'école Ronsard, ensuite dans 4 écoles sur le quartier Croix d'Argent pendant 2 ans, et nous le faisons aussi maintenant à cheval entre la Croix d'Argent et la Mousson. Donc on a 2 écoles à Croix d'Argent et 2 écoles à la Mousson qui sont donc... où nous arrivons à faire en sorte que, sur ces enfants-là que je viens de décrire, ces potentiels décrocheurs relationnels ou scolaires de CM2 de ces écoles-là, eh bien, on arrive à les prendre avec nous. C'est simplement 1 heure tous les 15 jours. Mais ça nous suffit pour les amener soit sur des activités sportives mais du quartier, hein, soit sur des activités culturelles, par la médiathèque, par la maison pour tous, sur ces éléments-là. Ensuite, il y a un troisième élément, c'est un troisième maillon de ce que j'appelle la grande chaîne de l'éducation des enfants. C'est un maillon projet, un projet qui est réalisé avec les enseignants, avec les animateurs, avec les présidents de clubs, de sport, tous ces éléments-là. C'est absolument indispensable d'avoir cette mise en synergie pour aboutir à l'envie d'apprendre. Parce que le but de tout ça, c'est de recréer, de redonner ou de donner véritablement l'envie d'apprendre. Et les 6 articles du manifeste reprennent tous ces éléments-là un par un.
1: Et alors donc, 1 heure tous les 15 jours d'activité sportive, ça peut être quoi, par exemple, et pour combien de jeunes?
2: Alors en fait, on a 5 à 8 jeunes par école, qui sont ceux qui ont été repérés par les enseignants, qu'on l'on prend avec nous, avec l'accord des parents, bien évidemment. En fait, on les réunit dans ce qu'on appelle une pièce forum, qui nécessairement doit être en dehors de l'école. Et c'est dans cette pièce forum qu'on va les amener à aller puisque nous les accompagnons sur un ou deux entraînements sur le sport. Alors sur la paillade, par exemple, sur la mousson, ben, il y a le taekwondo et le judo et la boxe. Donc on les amène voir des entraînements. Et ensuite, on incite les parents à les amener sur ces sites-là. Quand on travaille avec la médiathèque, elle est à travers une action que j'ai montée il y a quelques années, qui s'appelle Retrouve ton sport dans ta médiathèque. Et la directrice de la médiathèque leur propose des ouvrages correspondant à leur centre d'intérêt qui ont émergé dans les activités sportives et culturelles. Donc, c'est véritablement une chaîne qui est basée sur le déclic, l'envie d'apprendre, comment le faire émerger. Voilà.
1: Jean-Pierre Fay, je rappelle que vous êtes donc le président de Sport Culture 21e, que vous êtes ici pour me présenter votre manifeste des enfants du 21e siècle, donc en rapport avec bien sûr votre projet qui s'appelle Passeport pour grandir. Est-ce que vous aurez un dernier mot pour nos auditeurs ?
2: Alors en fait, ce manifeste, il a pour objectif d'avoir une envergure un peu nationale. C'est pour ça que quand je l'ai affiché sur les réseaux, alors pas les réseaux sociaux, vous l'avez compris, plutôt sur les mails, etc. Eh bien, je me suis rendu compte qu'il y avait des gens très importants, des chercheurs, des élus nationaux, internationaux qui se mettaient derrière. Et j'ai compris qu'on avait véritablement là le premier pas vers aller véritablement vers la grande chaîne de l'éducation des enfants qui est indispensable pour les aider à venir.
1: Merci à vous, en tout cas Jean-Pierre Fay, pour vos réponses. Je rappelle donc que vous êtes le président de Sport Culture 21e et vous êtes ici pour me présenter donc votre manifeste des enfants du 21e siècle. Cette émission est à présent terminée. Je vous propose de la réécouter sur notre site internet radio-aviva.com. À très vite sur le programme.
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1: Amis sportifs, bonjour. Aujourd'hui, nous mettons le cap sur Palavas-les-Flots, qui est un lieu de vacances inédit. Et nous avons le plaisir de recevoir M. Bonucci, président de la pétanque palavasienne. M. Bonucci, je vous remercie beaucoup d'avoir répondu présent à notre invitation. Bonjour.
2: Bonjour, bonjour à vous et merci à vous de faire un peu de publicité à notre émission.
1: Alors, les plagistes, les vacanciers vont se régaler, puisque d'ici la fin du mois et début du mois d'août, les grands champions internationaux de la pétanque mixte et autres. Alors, vous allez nous éclairer sur cette journée qui démarre, je crois, le 30 juillet.
2: Le 30 juillet, on démarre. Donc, vous savez que c'est un international uniquement féminin. C'est le seul concours qui existe au monde sur 4 jours de pétanque féminine avec 3 nationaux. On va commencer le jeudi après-midi, le jeudi 30, par le national tête à tête avec plus de 270 joueuses. On continuera le vendredi matin avec le national doublette. Nous avons 204 équipes, il a fallu limiter. Et on finira par l'international triplette du samedi avec 164 équipes. On a été obligé d'augmenter un petit peu la capacité parce que ça a été un peu de la folie pour les inscriptions. Tout est parti en 5 minutes. Donc il a fallu qu'on agrandisse un peu, qu'on pousse un peu les murs, je dirais, et qu'on trouve des terrains. Bon, on a essayé aussi de limiter parce qu'il faut que la capacité d'accueil, nous, on ne fait pas la course au record. On aime bien que les gens qui viennent jouer, les filles qui viennent jouer, soient reçues dans de bonnes conditions. Donc ça va être un grand spectacle avec, bien sûr, le dimanche 2, toutes les finales. La finale du tête-à-tête, demi-finale et finale du tête-à-tête, demi-finale et finale du doublette, et demi-finale et grande finale pour l'international pétanque triplette. Avec cette année, en ligne de mire, en vedette, la sélection thaïlandaise qui comporte une joueuse qui est 3 fois championne du monde l'an dernier. Elle est championne du monde de tête à tête, elle est championne du monde en doublette et elle est championne du monde de tir de précision. Et ça sera sa première rencontre en France.
1: Alors vous êtes drôlement gâté tout de même avec cette attribution.
2: Ah oui, on a des pays, on a la Thaïlande, on a le Mexique, on a les USA, on a le Japon. Les Japonaises qui viennent chaque année, qui traversent une grande partie du monde pour venir jouer à Palavas. On a l'équipe de Suisse, on a l'équipe de Belgique, on a, vous voyez, toutes les nations qui viennent habituellement.
1: Le monde à Palavas.
2: Oui.
1: Voilà. Alors pouvez-vous nous dire où se situent ces terrains?
2: Alors, les terrains, c'est facile. C'est le quai des Arènes, juste derrière les Arènes. Les terrains, il y a le carré d'honneur et tout se joue dans le parc du Levant. Une fois garé, les joueuses sont dans un rayon de 200 mètres, tout est là. Avec, bien sûr, la restauration sur place et tout ce qui va avec.
1: Concernant les touristes et les gens qui souhaitent voir ces compétitions, l'entrée est payante?
2: Non, tout est gratuit. Les gens peuvent venir. On a mis des jolies affiches dans Palavas avec l'emblème du flamant rose qui fleure sur les sucettes de Co. Donc tout est gratuit, c'est un grand spectacle et si les gens sont là, je les invite à venir voir parce que c'est vraiment, la pétanque féminine a atteint vraiment un niveau exceptionnel maintenant et on se régale, tout le monde se régale de les voir jouer.
1: Alors bien évidemment, on parle de joute, on parle de nage dans le canal, on parle de la voile et maintenant on va parler de la pétanque féminine.
2: Oui. Oui, comme je vous dis en introduction, c'est le seul concours au monde qui est fait sous cette formule, uniquement de la pétanque féminine sur 4 jours et qui réunit autant de monde, autant de nations et autant de joueuses.
1: Mais alors, vous allez avoir présent des personnalités, hautes personnalités de la pétanque internationale.
2: Ah oui, on va avoir le président de la fédération ou son représentant, bien sûr. Monsieur le maire sera là. Il manque jamais les parties finales.
1: Il a de quoi d'être fier de sa ville.
2: Je pense, oui, je pense. D'ailleurs, il le dit bien dans son édito, on a une plaquette, il le dit bien dans son édito que maintenant, à Palavas, la pétanque compte aussi. Ça fait 30 ans donc, que j'organise tout ça, donc c'est vrai que la pétanque compte.
1: Alors, il est évident que bon, la température n'est pas favorable aux sportifs, mais tout de même, la météo, bon, espérons qu'elle soit bonne.
2: Oui, mais de toute manière, vous savez, on va s'adapter si vraiment on a les chaleurs de la semaine dernière, bien qu'ils nous prédisent des baisses de température pour la semaine prochaine. On a consulté. On décalera nos horaires. Au lieu de commencer à 15h, on commencera à 16h30 ou 17h. C'est pas un souci. On a les terrains pour, on a l'éclairage. Donc, il sera plus agréable de jouer en soirée si on a encore des températures comme la canicule qu'on a eue la semaine dernière.
1: Monsieur Joulu, si vous permettez, vous avez quelques petites minutes pour remercier d'abord la ville, le département peut-être, et tous ceux qui vous aident à organiser.
2: On remercie tous nos partenaires déjà habituels, et puis on a le Sport Héros qui nous prête son car podium, on a la région qui nous aide à monter cette manifestation depuis le début. Je remercie Madame Delga de toujours participer à cette manifestation, et puis bien sûr la municipalité de Palavas avec ses services qui est toujours présente. On a eu des problèmes d'électricité, ils les ont résolus. Vous voyez, ils font tout pour qu'on soit dans de bonnes conditions.
1: Quant à nous, Radio Aviva, on vous remercie de cet éclairage et surtout félicitons les bénévoles qui vous aident et qui vous aideront toujours.
2: Oui. Toujours les bénévoles. Merci à vous.
1: Au plaisir, merci, au revoir.
2: Bonne journée, au revoir.

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1: Bonjour, ici
2: Pascal Arnoux
1: et Myriam Criquet de l'association Montpellier Libre, l'association qui promeut le logiciel libre, la culture libre et les communs numériques sur Radio Aviva 88 FM. Aujourd'hui, dans le cadre de l'émission Équilibre, nous allons parler du logiciel libre. Le logiciel libre, qu'est-ce que c'est ? Un logiciel libre est un programme informatique qui donne à ses utilisateurs plusieurs libertés. Le droit de l'utiliser pour n'importe quel usage, de l'étudier, de le modifier et de le partager, éventuellement améliorer. Ces libertés sont garanties juridiquement par une licence libre plutôt que par une simple promesse morale. Mais quelles sont les quatre grandes libertés du logiciel libre? Historiquement, le mouvement du logiciel libre s'est structuré autour de quatre libertés, numérotées de 0 à 3, par le projet GNU et la Free Software Foundation. C'est Richard Matthew Stallman qui a défini ces quatre libertés. La liberté zéro est celle d'exécuter le programme comme vous le voulez, pour n'importe quel usage, que ce soit un usage personnel, professionnel, commercial, éducatif ou autre. La liberté 1 est la liberté d'étudier le fonctionnement du programme et de l'adapter à vos besoins, ce qui suppose l'accès au code source. La liberté 2 et la liberté de redistribuer des copies gratuitement ou contre paiement afin d'aider d'autres personnes. La liberté 3 est celle d'améliorer le programme et de publier les améliorations pour que toute la communauté en bénéficie. Un logiciel n'est pas vraiment libre s'il ne respecte pas l'ensemble de ces quatre libertés sur le plan technique et juridique. Est-ce qu'un logiciel libre est un logiciel open source? Est-ce qu'un logiciel libre est un logiciel gratuit? On confond souvent ces trois notions, logiciel libre, logiciel open source et logiciel gratuit. Le logiciel libre insiste sur les libertés des utilisateurs et sur l'éthique du partage, avec des licences qui protègent ces libertés, souvent via un copyleft. Le logiciel open source met davantage l'accent sur le modèle de développement collaboratif et la disponibilité du code source, avec une approche plus pragmatique, notamment en entreprise. Le logiciel gratuit, qu'on appelle également freeware, peut être utilisé sans payer, mais son code reste fermé. Il est souvent interdit de le modifier ou de le redistribuer. Un logiciel libre peut être payant. On paie alors le service, le support, la distribution. Inversement, un logiciel gratuit n'est pas forcément libre. Et c'est ce que promeut Montpellier Libre. Un logiciel libre. Un logiciel qui donne la liberté à l'utilisateur.
2: Tout à fait. Donc, nous faisons la promotion du logiciel libre, de la culture libre et des communs numériques. Bien sûr, par le logiciel libre, ça nous permet de pouvoir voir comment il est fabriqué, voir son code source, voir ses algorithmes, voir éventuellement s'il y a des failles à corriger, puisqu'on peut l'auditer et on peut l'améliorer. Donc ça, c'est très important. Et bon, il y a beaucoup de logiciels de l'État qui ne sont pas du tout libres. Et qui pose des problèmes d'algorithme, parce qu'on ne sait pas, je pense, Parcoursup. Et donc ça pose un gros problème, justement, pour les sélections des étudiants, savoir comment on les sélectionne par rapport au code source.
1: Et oui, c'est une boîte noire que ce logiciel Parcoursup. Nous allons vous remercier pour nous avoir écoutés dans Équilibre, l'émission sur Radio Aviva 88 FM, c'était Montpellier Libre.
2: Merci.
0: 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Ah, ça. les sorties et les loisirs dans les roues.
3: Bonjour à toutes et à tous et bienvenue dans votre agenda. Voici les événements et les sorties à venir. Tous les week-ends, passez un moment convivial au Théâtre Beaux-Arts Tabar. Retrouvez des spectacles issus du Festival d'Avignon et les artistes toujours plus talentueux. La soirée ne s'arrête pas là. La buvette du théâtre vous propose de partager un bon moment avec les artistes. Profitez du tarif Youth pour assister à certains spectacles à seulement 6 euros. Et vous pouvez vous aussi monter sur scène. Des stages sont proposés tout l'été pour vous faire découvrir l'univers du théâtre. Montez au sommet de la tour Urbaine 5 et admirez la vue à couper le souffle. De là-haut, vous pourrez voir les Jardins des Plantes, le Pic Saint-Loup ou encore le Corum. Venez également découvrir l'intérieur de la cathédrale Saint-Pierre, la seule église médiévale de l'Écusson ayant survécu aux guerres de religion. Les visites guidées sont organisées par l'Office de Tourisme. Toutes leurs informations sont sur leur site internet. Pour plus de fraîcheur, rendez-vous à la grotte de Clamouse. Située dans les gorges de l'Hérault, elle abrite de rares cristaux d'aragonite. Un voyage hors du temps qui vous fera découvrir la richesse de notre département. Des guides passionnés vous expliquent l'histoire de la grotte. La visite est proposée à partir de 13,50 €. Et pour plus d'aventures, vous pouvez tester le Spéléoparc et l'Escape Game. Première fois, première photo. C'est le nom de la nouvelle exposition du pavillon populaire. Jusqu'en novembre 2026, le musée célèbre l'esprit pionnier de la photographie. Des premiers clichés de grands photographes aux inventions insolites, la visite est l'occasion de plonger dans 200 ans d'histoire. Rendez-vous au pavillon populaire de l'esplanade Charles de Gaulle, la visite est gratuite. On termine l'agenda avec un peu de sport. À seulement 30 minutes de Montpellier, nous vous proposons de découvrir les anciens salins. À Villeneuve-les-Maguelones, un circuit de vélo vous permet de faire un tour de 13 km. En 2h30, vous pourrez voir des salins datant de l'Empire romain qui ont servi jusqu'en 1969. Et si vous êtes chanceux, vous pourrez même voir un groupe de flamants roses. C'était l'agenda des sorties de Radio Aviva. 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
1: Ravi de vous retrouver sur Aviva pour votre rendez-vous musical préféré. Aujourd'hui, un numéro spécial consacré à Brigitte Bardot qui a fêté ses 90 ans le 28 septembre 2024. L'icône du cinéma français, symbole du charme et de la beauté, se lance très tôt dans la chanson. Son déclic pour la musique viendra à l'écoute d'un morceau interprété en 1961 par le Brésilien Roberto Seto, intitulé Brigitte Bardot, surnommée Miss Bejo par les Sud-Américains. Brigitte.

0: Définitivement convaincu de tenter l'aventure et possédant un joli grain de voix, Bébé entre en studio en 1962 et enregistre son premier 45 tours, C'est rigolo.
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au cinéma, Bardot avait décroché son premier rôle en novembre 1952 aux côtés de Bourvil dans Le Trou Normand. Bébé tournera avec les plus grands metteurs en scène, Jean-Luc Godard, Christian Jacques, Édouard Molinaro ou Henri-Georges Clouzot. L'un des clous de sa filmographie reste « Et Dieu créa la femme », réalisé par Roger Vadim, son premier mari, en 1956. La musique est de Paul Misraki.

0: 1958, l'artiste s'est installée à Saint-Tropez. Elle connaît une véritable histoire d'amour avec cet endroit. La chanson La Madrague, inspirée du nom de sa propriété, est le tube de l'été 1963.
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0: en 1963 avec la chanson Les Amis de la Musique. Les arrangements sont du pianiste de jazz Claude Bolling.
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0: C'est aussi cette année-là que sort le sulfureux « Je t'aime moi non plus », popularisé par le duo Gainsbourg-Birkin. Brigitte ayant accepté que cette chanson ne soit publiée qu'en mai 1986.
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Bonnie and Clyde, autre morceau d'anthologie. Un titre chanté par nos complices, paru le 2 janvier 1968, issu d'un 7e album. La Bardomania est au top.

encore 1968, le morceau festif Aïké, Viva la Sangria, à consommer avec modération. On est bien sûr à Viva pour le 90e anniversaire de Brigitte Bardot.

0: Un nouveau hit, la reprise en janvier 1970 du morceau de Marcel Zanini, Tu veux ou tu veux pas, dans une version assez pop.
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1: Mi-ange, mi-démon, franc-parler, Brigitte est choisie pour être la Marianne des années 70. La chanson Le soleil de ma vie avec l'artiste Sacha Distel, avec qui elle avait eu une idylle, sera son dernier grand succès en 1973. C'est une reprise du tube de l'artiste américain Stevie Wonder.

0: À l'apogée de sa gloire, mais lassée de cette vie de star, Brigitte décide en juin 1973 d'arrêter sa carrière cinématographique. Elle se retire alors à Saint-Tropez, consacrant tout son temps et son énergie à défendre des animaux à travers la fondation qui porte son nom. Ce véritable mythe vivant compte à son actif une cinquantaine de films et plus de 80 chansons. Des morceaux qui ont constitué une sorte d'autoportrait à jamais figé dans les années. Brigitte Bardot restera comme l'une des plus belles actrices françaises du XXe siècle et l'un des personnages les plus controversés de son époque. On se retrouve très vite sur Aviva pour d'autres moments musico-magiques. Merci de votre fidélité. Prenez soin de vous. Salut.
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